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Président d'une radio plus grossière que courtoise, Henri de Lesquin souhaite devenir le prochain président des Français. Dans sa parodie de programme, il propose de bannir la musique nègre des médias soutenus ou autorisés par l'État. Et évidemment, pour lui, le rap, cette musique immonde, c'est de la musique nègre. Michel Audiard écrivait « Les cons, ça ose tout, et c'est même à ça qu'on les reconnaît ». Ces propos n'ont pas laissé indifférent le monde du rap. « Musique nègre », c'est donc le titre de la nouvelle chanson du rappeur Kery James, l'auteur du très dérangeant mais fédérateur Racaille. Accompagné du Prims parolier et de Lino, Kery James répond à Henri de Lesquin. Et le moins que l'on puisse dire, c'est que le poète noir ne tire pas à blanc.

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Bonjour à tous. Un incendie d'une ampleur exceptionnelle près de Paris. Les flammes qui ravagent l'ouest de la forêt de Fontainebleau ont déjà brûlé 800 hectares selon les pompiers. Un feu qui n'était pas fixé hier soir. 400 pompiers sont mobilisés. Le ministre de l'Intérieur, Laurent Nunez, s'est attendu sur place ce matin. En parallèle, d'autres incendies ont été maîtrisés dans le département de Seine-et-Marne. Ils ont parcouru plus de 300 hectares. Des incendies qui ont également perturbé les transports, notamment ferroviaires. Environ 130 trains Paris-Lyon ont été impactés. Un des sinistres a ainsi atteint l'autoroute A5 puis a franchi le terre-plein séparant l'autoroute de la ligne à grande vitesse. Ces sinistres se sont déclenchés alors que la canicule frappe la région parisienne et une bonne partie du pays. 37 départements de l'Ouest et du Centre sont toujours ce matin en vigilance rouge. 46 sont en alerte orange. Dans le reste de l'actualité, le parquet national antiterroriste ouvre une enquête après la découverte d'armes de guerre dans un véhicule à Sarcelles. Les faits, on le rappelle, se sont déroulés samedi soir. 300 personnes ont été évacuées d'un quartier où vit une importante communauté juive. Selon le parquet national antiterroriste, il pourrait s'agir d'une possible attaque terroriste islamiste. De nouveaux bombardements au Moyen-Orient. L'armée américaine a annoncé cette nuit une nouvelle salve de frappe contre l'Iran. L'objectif, empêcher les Iraniens d'attaquer des navires dans le détroit d'Ormuz. En parallèle, les gardiens de la Révolution disent avoir visé des bases américaines à Bahreïn et en Jordanie. Téhéran qui reproche également à Washington d'avoir réduit à néant tous les efforts de ces derniers mois. Le début de 3 jours d'hommage à Nice. Une marche blanche s'est déroulée hier sur la promenade des Anglais, lieu de l'attentat du 14 juillet 2016. Un camion de 19 tonnes avait foncé dans la foule, faisant 86 morts et plus de 400 blessés. Les commémorations doivent se poursuivre aujourd'hui avec une cérémonie interreligieuse, puis demain avec une cérémonie mémorielle en présence d'Emmanuel Macron. Et puis en tennis, Yannick Sinner conserve sa couronne à Wimbledon. L'Italien numéro 1 mondial a battu l'Allemand Alexander Zverev en 4-7. Excellent début de journée à tous.

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1: 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La France d'aujourd'hui, c'est l'espéranto. 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
1: Bonjour à tous. Une nouvelle journée de forte chaleur en vue. 37 départements du centre et de l'ouest sont maintenus en alerte rouge canicule ce matin. 47 sont en vigilance orange. Météo France annonce des pics à 40 degrés en Nouvelle-Aquitaine notamment. Et malgré une légère baisse des températures sur l'arc atlantique, l'Institut météorologique ne prévoit pas une fin de la canicule avant le milieu de semaine au plus tôt. Des fortes températures qui favorisent les incendies, notamment en région parisienne. Les flammes qui ravagent depuis hier l'ouest de la forêt de Fontainebleau ont déjà brûlé 800 hectares selon les pompiers. Le ministre de l'Intérieur, Laurent Nunez, est attendu sur place ce matin. Et malgré le risque d'incendie dans le Morbihan, 2000 personnes participaient encore hier soir à une rave party illégale. Une fête qui a débuté dans la nuit de vendredi à samedi. Le ministre de l'Intérieur a écarté l'intervention des forces de l'ordre. En parallèle, en Espagne, le bilan s'alourdit après les violents feux qui ont frappé le sud du pays. 13 personnes sont mortes. Les autorités restent prudentes quant au nombre de disparus tant que les identifications des corps retrouvés ne seront pas achevés. Parmi les possibles victimes se trouve une Française officiellement portée disparue. Dans le reste de l'actualité, une réunion de la coalition des volontaires à Paris. Elle est organisée aujourd'hui par Emmanuel Macron pour soutenir l'Ukraine face à la Russie. Au moins 25 chefs d'État et de gouvernement, dont l'Ukrainien Volodymyr Zelensky, sont attendus dans la capitale. L'objectif est de pousser un cessez-le-feu à une reprise des négociations de paix selon l'Élysée. Cet accident en marge du Tour de France, un véhicule de presse a percuté des barrières lors de l'arrivée de l'étape à Ussel en Corrèze. Le conducteur a fait un malaise, 8 personnes ont été blessées dont une grièvement sans que son pronostic vital ne soit engagé. Et puis en parallèle, la 9e étape de la Grande Boucle a donc été remportée hier par Mathieu Van Der Poel, une course raccourcie de 30 km à cause de la chaleur. Au classement général, Tadej Pogacar conserve le maillot jaune de leader. Excellent début de journée à tous.
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11: Bonjour à tous. L'inquiétude sur le front de l'incendie dans la forêt de Fontainebleau. Les flammes ont parcouru depuis hier plus de 800 hectares et les conditions météorologiques restent défavorables. Ce lundi matin, plusieurs dizaines de logements à proximité de la forêt ont déjà été évacués face à la progression de l'incendie. Personne n'a été blessé. À noter que les trains circulent de Fontainebleau vers Paris-Gare de Lyon, à l'exception de ceux de 8h01 et 8h10. Hier soir, le trafic ferroviaire était très perturbé avec des retards allant jusqu'à 6h. Un sinistre favorisé en tout cas par les fortes chaleurs et la sécheresse. 37 départements du centre et de l'ouest sont maintenus en alerte rouge canicule ce matin. 39 sont en vigilance orange. Météo France attend des pics à 40 degrés en Nouvelle-Aquitaine notamment. Et malgré une légère baisse des températures sur l'arc atlantique, l'Institut météorologique ne prévoit pas une fin de la canicule avant le milieu de semaine au plus tôt. Et face à cette situation, de nombreux événements festifs sont annulés. De nombreuses villes ont renoncé aux feux d'artifice qui devaient être tirés ce soir ou demain pour la fête nationale. À Paris, le préfet de police a lui annulé le traditionnel bal des pompiers. Dans le reste de l'actualité, à Nice, les hommages continuent aujourd'hui. 10 ans après l'attentat du 14 juillet 2016, il avait fait 86 morts et plus de 400 blessés. Et hier, jusqu'à 2000 personnes vêtues de blanc ont participé à une marche mémorielle sur la promenade des Anglais. Le recueillement se poursuit cet après-midi avec une cérémonie interreligieuse avant la venue demain d'Emmanuel Macron. Les bombardements américains font 2 morts en Iran. Les États-Unis ont lancé hier soir de nouvelles frappes dans le sud du territoire iranien. L'objectif, empêcher les Iraniens d'attaquer des navires dans le détroit d'Ormuz. En parallèle, les gardiens de la Révolution disent avoir visé des bases américaines à Bahreïn, au Koweït ou encore en Jordanie. Et puis, on termine avec un mot sur le Tour de France. La 9e étape de la Grande Boucle a été remportée hier à Ussel en Corrèze par Mathieu Van Der Poel. Au classement général, Tadej Pogacar conserve le maillot jaune de leader. Aujourd'hui, pas d'étape pour les coureurs. C'est la traditionnelle journée de repos. Excellent début de matinée à tous.
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13: Bienvenue dans La Tribu, c'est Nathan. On a découvert le nouveau programme de la saison 2026-2027 du théâtre de Saint-Nazaire. Il y aura notamment du théâtre, de la danse, du cirque, de la musique, des événements qui vont durer plusieurs jours. On a rencontré la directrice et on lui a posé quelques questions.
14: Bonjour, je suis Béatrice Hanin, la directrice du théâtre Scène Nationale de Saint-Nazaire.
13: Ok, du coup on a des questions pour vous.
2: Comment vous choisissez la programmation ?
14: Alors, c'est une très bonne question. Alors, je choisis la programmation d'abord pas toute seule. Je travaille avec quelques personnes de l'équipe. Pas toute l'équipe, mais une petite partie participe à des choix avec moi. Notamment, il y a une personne plutôt sur les spectacles pour les enfants qui va regarder les spectacles pour enfants pour participer à des choix. Et puis, une autre personne plutôt sur la musique. Voilà. Sinon, pour le reste, ben, il y a déjà, on va dire, une grille, un cadre qui est posé. Ici, c'est un théâtre pluridisciplinaire. Ça veut dire qu'il y a plusieurs disciplines. Il y a du théâtre, de la danse, de la musique, du cirque et des spectacles pour tous les âges. Donc, il faut déjà qu'on, sur 50 spectacles, il y ait tout ça, toutes ces cases qui soient cochées. Et puis, les spectacles, j'en ai déjà vu beaucoup, parce que ça fait 30 ans que je travaille dans les théâtres. Et je me déplace, mais je me déplace pas n'importe où. Je vais évidemment dans des festivals, je vais découvrir des choses nouvelles, mais je vais aussi voir des artistes dont j'aime beaucoup le travail, et il y en a énormément, pour continuer à aller voir ce qu'ils font. Il y a les spectacles Coup de cœur. Je dis, celui-ci, il faut absolument qu'il vienne. Et puis les artistes que j'ai envie qu'on accompagne, parce que je trouve que c'est des artistes très importants. Et donc on les accompagne en les aidant à payer la création du spectacle, c'est-à-dire à payer une partie des répétitions, des costumes, etc., pour que le spectacle se fabrique avant d'arriver chez nous. Ici, c'est une scène nationale. C'est un mot un petit peu étrange. Il y en a 78 en France. Et notre rôle, c'est aussi de faire venir les grandes pièces, les grands spectacles qui sont créés pour beaucoup à Paris et de pouvoir les amener ici, dans les régions. Voilà. Donc ça, c'est aussi un élément. On doit aller choisir des œuvres qui sont importantes dans la création d'aujourd'hui.
13: Qu'est-ce qui serait plus les œuvres que nous, les adolescents, pourraient aller voir plutôt ?
14: Alors, il y a des pièces de théâtre, de danse, de cirque qui sont écrites pour tous les publics, certaines qui sont sur des sujets un peu compliqués, donc plutôt pour les adultes. Il y a des artistes qui écrivent vraiment spécialement pour les bébés, pour les enfants, pour les adolescents, qui ont vraiment une attention pour une tranche d'âge très particulière. Et donc, on fait attention aussi à ça et on va aussi les regarder parce que nous, on a envie qu'il y ait au moins un spectacle pour chaque personne de Saint-Nazaire dans la programmation. Et donc là, pour les adolescents, y en a plusieurs. Il y aura par exemple Fusée, avec l'histoire des cosmonautes perdus dans l'espace. Il y aura Barak, dont vous avez vu un petit extrait pendant ma présentation. Barak qui parle de la crise du logement, mais qui vraiment parle aussi aux enfants à partir de 10 ans, aux adolescents à partir de 10 ans. Il y a aussi les spectacles de cirque. Il y a les spectacles de danse. Et Sylvain Gros, qui est notre prochain chorégraphe associé, qui va travailler aussi avec Escalado, va créer un spectacle, pas l'année prochaine, mais l'année d'après, avec des adolescents, pour les adolescents. Donc il y a vraiment des artistes qui écrivent pour une tranche d'âge très particulière.
13: On peut rencontrer des artistes quand on va voir un spectacle avec tous les événements autour, mais par exemple, est-ce qu'il y aurait d'autres moyens de les rencontrer en dehors des spectacles?
14: Alors oui, il y a d'autres moyens et justement c'est ce qu'on aime tricoter, fabriquer, imaginer. Les artistes quand ils viennent, ils restent pas très longtemps, ils restent le temps du montage, de la répétition, ils jouent, ils repartent. Mais des fois, on leur demande

0: Comme voilà, nous, ce qui nous plaît. Et donc, à partir de là, on réfléchit par rapport à la programmation. On se dit, ça, c'est drôlement intéressant. Ils travaillent sur ça. Tiens, clac, ça nous donne des idées. Et voilà comment on pourrait imaginer des choses. Et on leur propose. Et si ça les intéresse, on fait venir l'artiste. Et puis, on construit ensemble avec l'artiste et avec eux.
1: Merci d'avoir répondu à nos questions.
0: Merci beaucoup à vous. À bientôt.
1: Vous pouvez retrouver toutes les informations sur le site internet du théâtre. La présentation de la saison, bah, pour du coup tout le monde, c'est le 8 septembre. À bientôt dans la tribu.
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3: Trois candidats dans un mouchoir de poche, mais on se régale. C'est du beau jeu, ça.
4: Le soprano Paul Mirabel, Squeezie McFly et Carlito.
3: Pardon ? Quelle est votre réponse ?
4: Marlène Schiappa, Lady Gaga, Omar Sy, Clara Luciani, Nicki Minaj, Florence Foresti, Taylor Swift, Mbappé, Emmanuel Macron, Donald Trump, Damso, Marion Cotillard, Katy Perry, Charles Leclerc, Léon Marchand, Angèle, Lenny Kravitz, Greta Thunberg, François Hollande, Philippe Etchebest, Billy Eilish, Wendy Renard, Nikos Aliagas, Barack Obama, Cyril Lignac, Teddy Riner, Julien Doré, Loan, Thomas Pesquet, Harry Potter, Yann Barthès, Inox, Tag, Lena, Situation, Adeline Champ, Brad Pitt.
3: Attention, octobre 1912, quelle émission animalière voit ses principaux dirigeants massacrés par un animateur dont le véritable prénom est Ronan. Bien joué, 3 points.
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7: Attention, attention, ce sont de fausses interviews.
8: Bonjour, je suis journaliste, reporter, radio, 30 ans. Poser des questions et faire découvrir le nouvel album du rappeur de la rappeuse.
9: Bonjour, je m'appelle Adam, je suis un rappeur et j'ai 25 ans. J'aime bien chanter pour l'argent. Et puis, je viens représenter mon album, un journaliste, il s'appelle Rêver. Il y a 9 titres autour de la mer et de Saint-Nazaire.
10: Tu t'appelles comment déjà ?
9: Jean-Bernard.
10: Vous savez quel âge ?
9: 87 ans.
10: C'est quoi ton métier ?
9: Scientifique fou. Je viens de faire exploser mon labo avec une expérience un peu ratée.
11: Je vais être pâtissière. Je viens présenter mon nouveau dessert, le nazérien.
12: J'ai 87 ans.
13: Bonjour, je suis journaliste radio. Ma mission, poser 5 questions. Quelle était cette explosion ?
14: Ah ! Le chat était grillé ou pas ?
12: Oui.
15: Hey Pancho, where you going ? I'm going to San Francisco, man, to see my friend El Pancho. He said, hey, one thing, there's something you got to know, you know. I said, yeah. When we

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1: L'aventure des enfants. Il était une fois trois enfants vivant avec leurs parents. Billy, l'aîné de 13 ans, à la fois costaud et maladroit. Carmen, sa galette, âgée de 12 ans, la plus intelligente. Et Violetta, la Benjamin de 11 ans, la plus courageuse. Leur maison à toit de chaume se trouve à côté de la rivière, dans une prairie au milieu de fleurs. Un jour, les parents envoient leurs enfants au marché du village voisin. Ils partent tous les trois et rentrent en fin de journée. Lorsqu'ils ouvrent la porte, ils découvrent leur maison saccagée et leurs parents introuvables.
2: « Mais que s'est-il passé ici ?»
1: dit Billy en scrutant la pièce.
3: « Je ne sais pas, » répond Violetta.
4: « Mais j'aimerais bien le savoir. »
5: « Mais qu'est-ce que c'est que ça ?»
1: demande Carmen en pointant du doigt un étrange livre ouvert posé au milieu de la pièce.
2: « Je ne sais pas, je ne l'ai jamais vu avant, »
1: dit Billy.
4: « Moi non plus, »
1: dit Violetta.
5: « Bon, »
1: s'exclame Carmen.
5: « La priorité, c'est de retrouver les parents, pas de s'attarder sur un étrange livre qui vient... On ne sait même pas d'où il vient. »«
2: Bah si !»
1: grommela Billy.
2: « Les livres, on les trouve où ?»
5: À la bibliothèque !»
1: disent en chœur les deux petites sœurs.
2: « Allez, en route !»
1: dit Billy.
2: « Vous venez ? Violetta ! Violetta !»«
5: Billy !»
1: chuchote Carmen.
5: « Regarde son collier !»
1: Carmen pointe du doigt le collier de Violetta à côté du livre. Les deux enfants s'approchent et sont surpris. Une illustration de leur sœur vient d'apparaître dans le livre.
5: « Billy ! Violetta est dans le livre ! Il est fort probable que nos parents le soient aussi !»
1: reprend Carmen.
2: « Ce maudit livre a donc enlevé Violetta et nos parents !»
1: s'écrie Billy.
5: « Bon, on fait quoi ?»
1: l'interroge Carmen.
2: « On y va aussi !»
1: soupire Billy. Carmen prend alors la main de Billy et ensemble ils touchent le livre dans lequel ils sont aspirés. Une fois à l'intérieur, ils voient une petite silhouette courbée accompagnée de Violetta. Elle est évanouie et un vieux monsieur semble être en train de l'attacher. Il se retourne et dit en les apercevant.
6: « Bonjour, ignoble enfant !»«
2: Rendez-nous notre sœur !»
1: crie Billy.
6: « Ha ha, pour cela, il va falloir accomplir trois épreuves. Si vous échouez, je la tuerai ainsi que vos parents, que je capturerai un peu plus tôt. »«
5: Non !»
1: s'écrie Carmen au bord du désespoir.
6: « Je vous propose de résoudre trois épreuves pour me battre. La première sera celle de potion. » Et ce ne sera pas facile. Faut de Cullen Will. Je ne vous souhaite pas bonne chance.
1: Et il part en emmenant avec lui Violetta, toujours évanouie.
5: On est où ?
1: Demande Carmen.
2: Je ne sais pas,
1: répond Billy. Ils observent alors les alentours. Devant eux se trouvent deux portes, numérotées 2 et 3, qui s'ouvrent soudainement. Ainsi qu'un escalier. D'un commun accord, les deux enfants décident de monter les marches et arrivent dans une salle à manger où ils voient un étrange spectacle. Trois gobelins en train de danser le French Cocoon.
5: Magnifique !
1: S'exclame Billy en riant. Un grincement de porte provenant du fond de la pièce attire l'attention de Carmen. Alors que Billy reste hypnotisé par la scène de danse et elle décide de s'en approcher. Elle ouvre la porte et se trouve face à une grande table sur laquelle sont disposées des potions dans l'ordre suivant. Une rouge, une bleue et une jaune. Une énigme les accompagne. Carmen la lit.
5: Vous qui êtes si malin, trouvez la potion qui, c'est certain, va pouvoir vous aider. Le poison est à gauche, d'un jus sans intérêt. Et de l'autre est son opposé.
1: Carmen réfléchit un instant et s'exclame.
5: C'est simple, la réponse est la bouteille rouge.
1: Elle sort de la salle mais faillit la lâcher en voyant son frère danser le French Cocoon avec les gobelins.
5: « Billy, qu'est-ce que tu fais ?»
1: dit Carmen en fronçant les sourcils.
2: « Tu as réussi l'épreuve des potions ?»
1: crie Billy pour couvrir le vacarme de la musique.
5: « Oui, et toi, que fais-tu ?»«
2: Ah oui, je vais devenir danseuse étoile !»«
5: Mais non, imbécile, on doit sauver Violetta !»«
2: Bon, j'arrive !»
1: répond Billy à contre-cœur. Il la rejoint encore vêtue de son tutu, en prenant soin de relever les bords. Et Carmen les vue les yeux au ciel. Ils redescendent afin d'emprunter la porte portant le numéro 2. Lorsqu'ils l'ouvrent, une fumée se répand. Carmen et Billy entendent la musique du haut des escaliers s'arrêter. Et les pas des trois gobelins se rapprochent. Ils reconnaissent alors la voix de Kelly.
6: Attrapez-les et emmenez-les.
7: Oui, maître.
1: répondent les gobelins. Billy et Carmen sont alors saisis et jetés dans un quelque chose sordide.
7: Qui est là ?
1: Dit une voix tremblotante.
5: Violetta ?
1: Crie en chœur Billy et Carmen.
7: Carmen ? Billy ?
1: S'exclame Violetta en larmes.
5: Oui, c'est nous !
1: Répondent-ils.
5: C'était quoi ça ?
1: Dit Carmen inquiète alors que les portes s'ouvrent. Les enfants sont éblouis tandis qu'un nouveau grognement les accueille.
2: Carmen, Violetta et Billy se lèvent, passent les portes et découvrent un spectacle inquiétant. Devant eux, un énorme dragon vert rugit et crache du feu. Ils sont au cœur d'une arène. La voix de Cullen Will retentit.
6: Votre nouvelle mission est de récupérer l'œuf d'or protégé par ces féroces dragons. Bonne chance.
1: Regardez entre ses pattes, l'œuf est là,
2: dit Billy.
7: J'ai une idée,
2: s'exclame alors Violetta. Elle retourne dans la cellule et revient habillée d'un vieux bouclier et d'une épée rouillée.
7: Je vais détourner son attention et pendant son temps, vous récupérez l'œuf.
5: D'accord, mais fais attention,
2: dit Carmen.
7: Allez, c'est parti.
2: Violetta s'élance en appelant et en faisant du bruit.
7: Eh oh, le dragon ! Viens là, mon gros !
2: Le dragon se déplace en observant Violetta.
7: Allez, viens donc !
2: Dit-elle alors qu'elle se met à courir, suivie de la bête qui tourne le dos aux deux autres.
1: C'est le moment, Carmen, viens !
2: Dit Billy en se dirigeant vers l'œuf. Pendant ce temps, le dragon furieux fixe Violetta qui lui fait face. La chaleur monte alors que le dragon se prépare à lancer son jet de flamme. Violetta est paniquée. Les larmes lui montent aux yeux alors qu'elle fixe le dragon.
7: Je suis désolée, Cullenville. Tout ça, c'est de sa faute,
2: dit Violetta en pleurant. Le dragon s'arrête net et l'observe. Il semble la comprendre et lève la patte en montrant ses chaînes. Violetta l'observe à son tour, puis comprend.
7: Toi aussi, tu es son prisonnier ?
2: Lui demande-t-elle. Le dragon pousse une plainte. La voix de Carmen retentit.
5: C'est bon, nous l'avons !
2: Une idée traverse alors l'esprit de Violetta. Son épée en main, elle se précipite vers les chaînes du dragon et l'enfonce dans la serrure. En la travaillant un peu, elle réussit à la crocheter.
7: Va maintenant, tu es libre,
2: dit-elle à l'attention du dragon. Ce dernier l'observe, puis dans un élan s'envole vers le ciel. Violetta rejoint alors ses frères et sœurs. Une fois l'œuf récupéré, les trois enfants retournent dans la cellule. À cet instant, elle se met à bouger et les emmène dans un nouvel endroit. Les trois enfants passent alors la porte et découvrent une prairie verdoyante. Au centre se trouve un puits et sur le bord, une lettre. Billy s'en saisit et la lit à ses sœurs.
1: Voici la dernière épreuve. Vous devez retrouver les pierres perdues qui se trouvent ici. L'une bleue est dans le puits, l'autre rouge est cachée dans la prairie. Mais attention, la nuit est bientôt là.
2: Carmen réfléchit.
5: Le plus simple, c'est de se répartir les tâches. Billy descendra dans le puits pour retrouver la pierre bleue. Quant à nous, nous allons chercher dans la prairie la pierre rouge.
2: Billy descend donc dans le puits et commence à chercher. Mais il y a beaucoup de pierres et aucune n'est bleue. De leur côté, les filles retournent toute la prairie, mais l'endroit est grand et il y a peu de pierres. Au bout d'une heure, les trois se retrouvent et Carmen dit
5: « Je pense qu'il faut réfléchir un peu. Chercher simplement me paraît trop simple. »
2: Les trois enfants observent donc autour d'eux.
7: « C'est impossible !»
2: dit Violetta.
7: « On n'y arrivera jamais !»
2: Puis elle se met à pleurer et sort un mouchoir de sa poche. C'est alors qu'une petite pierre rouge roule par terre.
5: « Oh, regardez !»
2: dit Carmen en la ramassant. La pierre se met à briller.
5: « On dirait une boussole. Regardez ! Si je pars vers le puits, elle brille plus !»«
1: Allons-y !» dit Billy. Il s'est saisi alors de la pierre et s'oriente vers le puits. La pierre brille de plus en plus fort, alors que Billy descend. Mais arrivé en bas, la brillance de la pierre semble s'atténuer. Billy se retourne alors vers le seau et la pierre brille de nouveau. Il retrouve alors la pierre collée sur le fond.
2: Je l'ai !
1: Crie Billy en remontant. Les filles lui sautent au cou.
5: Enfin !
1: Dit Carmen.
7: Nous allons pouvoir sauver nos parents.
1: S'écrie Violetta. Soudain, un bruit retentit et Cullen Will apparaît. Les parents des enfants enchaînés derrière lui. Il observe les trois enfants et s'exclame alors.
6: Donnez-moi les objets que vous avez récoltés et je vous rendrai votre famille.
5: Papa, maman, vous allez bien ?
2: Dit Carmen.
6: Ça suffit !
1: Dit Cullen Will.
6: Les objets ou je les tue maintenant !
1: Billy s'approche et tend les objets à Cullen Will en disant.
2: Les voilà, vieux scélérat !
1: Cullen s'en empare alors en les arrachant des mains de Billy et pousse les parents dans la direction des enfants en faisant disparaître les chiennes. La famille réunie se prend alors dans les bras. Cullen se met alors à sauter sur place en criant.
6: Ils sont à moi, enfin, enfin. Les trois reliques de pouvoir, je veux enfin être le maître et asservir toutes les âmes de ce royaume.
1: Il disparaît alors, toujours riant.
2: Il a dit quoi ?
1: Dit Violetta en relevant la tête.
2: Il va faire quoi ?
1: S'interroge Billy en faisant de même.
5: Il va asservir le monde !
1: S'exclame Carmen inquiète.
2: On ne peut pas le laisser faire ça,
1: dit Billy.
7: Tu as raison, nous devons l'arrêter,
1: dit Violetta.
5: Mais comment ?
1: Demande leur mère.
8: Nous savons même pas où nous sommes,
1: s'exclame leur père.
5: Qu'importe, mais on ne peut pas laisser faire cela.
1: Ensemble ? Demande Carmen.
9: Ensemble !
1: Répondent-ils tous en chœur.

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2: Ils sont quatre, ils sont collégiens. Albert, Vincent, Thibault, Lorenzo, Laura et Esma vont tenter de découvrir la définition du mot pochade. Laura.
3: J'imagine un peu un truc pour un chat.
2: D'accord, donc ce sera un objet pour un chat?
3: Oui.
2: Alors quel type d'objet?
3: Un jouet.
2: Un jouet pour un chat, d'accord. Lorenzo.
4: Ah bah j'aurais imaginé une poche pour quelque chose de spécial ou quelque chose comme ça.
2: D'accord, donc un petit sac pour quelque chose de spécifique.
4: Oui.
2: Avant que ce soit une poche d'un vêtement.
4: Plutôt un petit sac qui vient par exemple d'un pays ou quelque chose comme ça.
2: Ah d'accord, ce serait le mot précis pour un sac mais dans un pays ou une région bien déterminée.
4: Oui, effectivement.
2: Très bien. Esma.
5: En fait, il a dit ce que je voulais dire.
2: Ah, donc toi aussi, t'étais sur un petit sac. Et alors, qui sert à quoi pour toi?
5: Moi, j'aurais dit, par exemple, qu'il sert pour, par exemple, ranger un instrument ou quelque chose comme ça.
2: Ah, d'accord. Donc, un ou une pochade, ce serait le sac qui range un instrument de musique.
5: Exact.
2: Très bien. Est-ce qu'il y a d'autres idées pour pochade? Très bien. Thibaut, une idée?
6: Mais en fait, pochade, ça me fait penser à un sac à main, mais du coup, voilà. J'ai repris l'idée de Lorenzo.
2: Ah oui, mais là, on était plutôt sur des petits sacs qu'on peut nous donner dans les magasins, oui, voilà. Là, toi, c'est le sac à main.
6: Bah oui, plutôt une petite poche d'intérieur, comme il disait.
2: D'accord, très bien. Alors, poche d'intérieur, ça pourrait être aussi la poche intérieure d'un blouson.
6: Bah oui, peut-être.
2: Ah d'accord. Laura?
3: Bah, j'aurais pensé aussi, genre un sac, mais on met un chat dedans.
2: D'accord, donc toi tu restes sur ton idée du chat, mais là tu la mélanges avec l'idée du sac et ça donne un sac à chat.
3: Oui.
2: Très bien. Lorenzo.
4: Bah je sais pas, moi dans ma tête, quand je me dis pochade, je sais pas, on dirait une danse, un truc comme ça.
2: Ah, ça serait peut-être le nom d'une danse, il peut y avoir les polkas, les salsas, la salsa, le cha-cha-cha et la pochade, ou le pochade.
4: Oui, bah oui.
2: Ah, j'aime assez cette idée, ça me plaît bien. Esma.
5: Moi, personnellement, après, si j'étais d'avis, je prendrais chacun des mots et je les associerais à un mot, par exemple, pochade. On peut faire promenade ou quelque chose comme ça avec ce mot-là. Et du coup, je pense que si on prend plusieurs choses de ce mot, on peut le transformer en un mot normal pour essayer de découvrir la définition. Par exemple, moi, j'étais sur pochade, une sorte de promenade.
2: D'accord, donc toi, ce serait une sorte de promenade. Par exemple, la promenade en forêt aurait un nom, la promenade au bord de la mer aurait un nom, et un de ces noms, ce serait peut-être pochade.
5: Qui sait, peut-être.
2: Qui sait? Qui sait? Eh bien, moi, je sais. Lorenzo.
4: Ou alors, j'aurais imaginé peut-être une petite expression qui vient d'un pays pas trop connu et tout, quoi.
2: Et qui voudrait dire quoi?
4: Une insulte ou... Bah une expression, quoi.
2: D'accord, donc un mot qui vient d'un autre pays et qui serait une insulte. Moi, ça me plaît bien, hein, comme idée aussi. Bien évidemment, je suis désolée de vous annoncer que vous êtes, mais alors complètement à côté de la plaque, mais alors complètement, puisque une pochade, c'est une peinture exécutée rapidement par un artiste en quelques coups de pinceau. Ça peut aussi être une œuvre littéraire écrite très rapidement, en fait, ça peut... voilà.
6: Ah oui, ça me rappelle un autre nom de pochade, enfin...
2: Ça pourrait faire penser au pochoir.
6: Oui, oui, voilà, c'est ce que je voulais dire.
2: Voilà, donc vous n'y étiez, mais alors, pas du tout.
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9: Bonjour, nous sommes les élèves du pôle insertion arrivant au lycée Aristide Briand, une classe pour les élèves qui viennent d'arriver en France. Cette année, nous avons un projet avec la Radio Tribu. L'idée est de parler de notre parcours et de nos projets futurs en France.
10: Bonjour, je m'appelle Mohamedou Djagabi. Je viens de Gambie et j'ai 16 ans. Je vais vous raconter ma traversée de la Méditerranée. Je suis resté 10 jours en mer à cause d'une panne de moteur. Je n'ai ni mangé ni bu, j'étais très fatigué. J'ai vu mes amis mourir devant moi, j'avais peur que ça soit mon tour, car des personnes tombaient à l'eau sous mes yeux, jusqu'au moment où SOS Méditerranée est venu nous sauver la vie. Après mon arrivée en Espagne, j'étais traumatisé. Le plus difficile pour moi était de dire aux familles de mes amis que leurs fils et leurs frères étaient morts devant moi. Jusqu'à aujourd'hui, leurs mots, leurs pleurs sont gravés dans ma mémoire. C'est une histoire très dure pour moi. Mais je vais vous raconter cette histoire pour me faire du bien et pour me libérer un peu des mauvais souvenirs. Quand je suis arrivé en France, j'étais vraiment surpris des gens qui couraient dans la gare. Je ne pouvais même pas demander aux gens car je n'ai ni adresse, j'ai nulle part où aller. J'ai dormi à la gare du Nord quelques jours. Après, quelqu'un m'a expliqué comment aller à Cergy Préfecture. C'est là-bas que j'ai fait mon évaluation en tant que mineur. Après, j'étais un mois à l'hôtel de Cergy. Puis, on m'a transféré à Nantes. Puis, à Ponsado. Je suis accueilli par le SAMNA, service d'accueil aux mineurs non accompagnés. Ils sont vraiment très gentils et à l'écoute. Actuellement, je suis scolarisé au lycée Alistair-Briand à Saint-Nazaire, au PIA. Et j'ai beaucoup de projets.
11: Merci à la radio de la tribu de nous avoir accordé ce moment pour parler de nous. C'était les élèves du pôle insertion arrivant de Saint-Nazaire du lycée Aristide-Briand.

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5: Bonjour à tous. Laurent Nunez, attendu en Seine-et-Marne ce matin. Le ministre de l'Intérieur se rend sur le front de l'incendie dans la forêt de Fontainebleau. Les flammes ont parcouru depuis hier plus de 800 hectares, un feu qui n'est toujours pas fixé. Un important dispositif est déployé sur place. Deux canadairs sont notamment mobilisés, en plus de 400 pompiers et deux hélicoptères bombardiers d'eau. Pour l'instant, personne n'a été blessé, mais plusieurs dizaines de logements à proximité de la forêt ont déjà été évacués. L'action des pompiers est perturbée par les conditions météorologiques défavorable, en cause le vent et les fortes chaleurs. 37 départements du centre et de l'ouest sont d'ailleurs maintenus en alerte rouge canicule ce matin. 39 sont en vigilance orange. Et malgré une légère baisse des températures sur l'arc atlantique, l'Institut météorologique ne prévoit pas une fin de la canicule avant le milieu de semaine au plus tôt. Et face à ces températures, le plan Orsan 3 est toujours en vigueur ce matin, selon la porte-parole du gouvernement Maud Bréjon. En parallèle, dans le cadre du plan Orsec extrême chaleur, 2000 centres de rafraîchissement ont été ouverts dans 22 départements ce week-end. Dans le reste de l'actualité, un nouveau rendez-vous pour soutenir l'Ukraine face à la Russie. Une réunion de la coalition des volontaires est organisée à Paris aujourd'hui par Emmanuel Macron. Au moins 25 chefs d'État et de gouvernement, dont l'Ukrainien Volodymyr Zelensky, sont attendus dans la capitale. L'objectif est de pousser un cessez-le-feu et à une reprise des négociations de paix. Le parquet national antiterroriste ouvre une enquête après la découverte d'armes de guerre dans un véhicule à Sarcelles. Les faits, on le rappelle, se sont déroulés samedi soir. 300 personnes ont été évacuées dans un quartier où vit une importante communauté juive. Et puis, il était connu pour son rôle d'Alan Grant dans Jurassic Park. L'acteur Sam Neill est mort, il avait 78 ans. Le Néo-Zélandais avait pourtant annoncé être en rémission de son cancer en avril dernier. Sa longue carrière devant la caméra a débuté dans les années 70 jusqu'à des rôles plus récents comme dans la série à succès Peaky Blinders. Excellent début de matinée à tous.
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7: Bienvenue dans la tribu, c'est Nathan. On a découvert le nouveau programme de la saison 2026-2027 du théâtre de Saint-Nazaire. Il y aura notamment du théâtre, de la danse, du cirque, de la musique, des événements qui vont durer plusieurs jours. On a rencontré la directrice et on lui a posé quelques questions.
8: Bonjour, je suis Béatrice Sanin, la directrice du théâtre Scène Nationale de Saint-Nazaire.
7: Ok, du coup on a des petites questions pour vous.
9: Comment vous choisissez la programmation ?
8: Alors c'est une très bonne question. Alors je choisis la programmation d'abord pas toute seule, je travaille avec quelques personnes de l'équipe. Pas toute l'équipe, mais une petite partie participe à des choix avec moi. Notamment, il y a une personne plutôt sur les spectacles pour les enfants qui va regarder les spectacles pour enfants pour participer à des choix. Et puis une autre personne plutôt sur la musique. Voilà. Sinon, pour le reste, il y a déjà, on va dire, une grille, un cadre qui est posé. Ici, c'est un théâtre pluridisciplinaire. Ça veut dire qu'il y a plusieurs disciplines. Il y a du théâtre, de la danse, de la musique, du cirque et des spectacles pour tous les âges. Donc il faut déjà qu'on, sur 50 spectacles, il y ait toutes ces cases qui soient cochées. Et puis, les spectacles, j'en ai déjà vu beaucoup, parce que ça fait 30 ans que je travaille dans les théâtres. Et je me déplace, mais je me déplace pas n'importe où. Je vais évidemment dans des festivals, je vais découvrir des choses nouvelles, mais je vais aussi voir des artistes dont j'aime beaucoup le travail, et il y en a énormément, pour continuer à aller voir ce qu'ils font. Il y a les spectacles coup de cœur, et je dis celui-ci, il faut absolument qu'il vienne. Et puis les artistes que j'ai envie qu'on accompagne, parce que je trouve que c'est des artistes très importants. Et donc on les accompagne en les aidant à payer la création du spectacle, c'est-à-dire à payer une partie des répétitions, des costumes, etc., pour que le spectacle se fabrique avant d'arriver chez nous. Ici, c'est une scène nationale, c'est un mot un petit peu étrange, il y en a 78 en France. Et notre rôle, c'est aussi de faire venir les grandes pièces, les grands spectacles qui sont créés pour beaucoup à Paris et de pouvoir les amener ici, dans les régions. Voilà. Donc ça, c'est aussi un élément. On va aller choisir des œuvres qui sont importantes dans la création d'aujourd'hui.
7: Qu'est-ce qui serait plus les œuvres que nous, les adolescents, pourraient aller voir plutôt ?
8: Alors, il y a des pièces de théâtre, de danse, de cirque qui sont écrites pour tous les publics. Certaines qui sont sur des sujets un peu compliqués, donc plutôt pour les adultes. Il y a des artistes qui écrivent vraiment spécialement pour les bébés, pour les enfants, pour les adolescents, qui ont vraiment une attention pour une tranche d'âge très particulière. Et donc, on fait attention aussi à ça et on va aussi les regarder parce que nous, on a envie qu'il y ait au moins un spectacle pour chaque personne de Saint-Nazaire dans la programmation. Et donc là, pour les adolescents, il y en a plusieurs. Il y aura par exemple Fusée, avec l'histoire des cosmonautes perdus dans l'espace. Il y aura Barak, dont vous avez vu un petit extrait pendant ma présentation. Barak qui parle de la crise du logement, mais qui vraiment parle aussi aux enfants à partir de 10 ans, aux adolescents à partir de 10 ans. Il y a aussi les spectacles de cirque, il y a les spectacles de danse. Et Sylvain Gros, qui est notre prochain chorégraphe associé, qui va travailler aussi avec Escalado, va créer un spectacle, pas l'année prochaine mais l'année d'après, avec des adolescents, pour les adolescents. Donc il y a vraiment des artistes qui écrivent pour une tranche d'âge très particulière.
7: Mais du coup, on peut rencontrer des artistes quand on va voir un spectacle avec tous les événements autour. Mais par exemple, est-ce qu'il y aurait d'autres moyens de les rencontrer en dehors des spectacles?
8: Alors oui, il y a d'autres moyens et justement c'est ce qu'on aime tricoter, fabriquer, imaginer. Les artistes quand ils viennent, ils ne restent pas très longtemps, ils restent le temps du montage, de la répétition, ils jouent, ils repartent. Mais des fois on leur demande de rester plusieurs jours parce qu'on a fabriqué avec eux un projet avant pour aller dans les écoles, pour aller à Escalado, pour faire un stage pour des gens de tout âge, des adultes, des enfants, le temps d'un week-end, d'une journée, de vacances, un atelier d'écriture, un stage de danse, un stage de théâtre. Il y a donc les rencontres que l'on propose. Et puis parfois aussi, on a des associations comme Escalado. On peut aller vers vous, mais on a aussi des associations qui peuvent venir vers nous et nous dire « nous, on aimerait bien faire quelque chose là pour les personnes âgées de la maison de retraite, pour les jeunes d'Escalado, pour les bébés de la crèche, pour les enfants de telle maison de quartier. » Donc vraiment, tous les âges sont concernés. Qu'est-ce qu'on pourrait imaginer ensemble? Voilà, nous, ce qui nous plaît. Et donc, à partir de là, on réfléchit par rapport à la programmation. On se dit « ça, c'est drôlement intéressant, ils travaillent sur ça, tiens, clac, ça nous donne des idées. » Et voilà comment on pourrait imaginer des choses. Et on leur propose. Et si ça les intéresse, on fait venir l'artiste et puis on construit ensemble avec l'artiste et avec eux.
7: Merci d'avoir répondu à nos questions.
8: Merci beaucoup à vous, à bientôt.
7: Vous pouvez retrouver toutes les informations sur le site internet du théâtre. La présentation de la saison, pour du coup tout le monde, c'est le 8 septembre. À bientôt dans la tribu.
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3: Aujourd'hui, je suis en présence de Anne, pâtissière sur Saint-Nazaire depuis peu. En quoi consiste vraiment votre métier au final ?
4: Mon métier consiste à créer de nouvelles recettes, inventer, vendre aussi, parce que vu que je suis pâtissière, je vends des gâteaux, viennoiseries, un peu de tout. En ce moment, j'aime bien créer de nouvelles recettes, inventer des choses, voilà.
3: Parlons un peu horaires. Est-ce que les horaires sont durs à tenir et pourquoi ?
4: Alors, les horaires sont durs à tenir, mais on s'habitue vite. Et pourquoi ? Parce qu'on se lève très tôt le matin et souvent, on finit assez tard. Genre, ça peut faire du 5h-17h30 ?
5: Bonjour à tous, je suis Thaïs, mairesse de la ville Saint-Parfait.
6: Depuis combien de temps êtes-vous maire à Saint-Parfait ?
5: Depuis maintenant plus de 10 ans.
6: J'avais entendu que vous aviez un projet d'inaugurer un théâtre.
5: Oui, donc là on l'ouvre actuellement demain. Donc cette ville, c'était mon plus grand rêve, comme je l'ai imaginé dans de tous les recoins. Donc oui, un gros théâtre tout en verre et en lumière, il va être magnifique.
6: Et ce théâtre, est-ce qu'il y aura des grandes personnes qui viendront, vous pensez ?
5: Bien sûr, c'est mon but. La ville Saint-Parfait, c'est le monde parfait. C'est la ville parfaite, comme le dit dans son nom. Donc oui, il y aura de grandes célébrités, je l'espère.
7: Psst. Ah, c'est...

0: Alors, la discrimination raciale à l'embauche, est-ce que ça existe? Est-ce que ça existe pas?
1: Oui, bonjour mademoiselle, j'ai rendez-vous avec monsieur Lemaître, s'il vous plaît. Je suis monsieur Omar.
2: Vous êtes?
1: Monsieur Omar.
2: Monsieur Omer.
1: Non, non, pas Omer, Omar.
2: C'est concernant.
1: Concernant la
2: cuisine. Vous êtes?
1: Je suis monsieur Omar. Pas monsieur Omer, monsieur Omar.
2: Ah,

0: Bon alors, vous avez un bac plus 3.
1: Tout à fait.
0: Et déjà 15 CDD en seulement 2 ans d'expérience. Ceci traduit une instabilité, monsieur Omar, vous savez. Nous recherchons des personnes aussi un peu plus diplômées.
1: Mais l'annonce disait...
0: Ah, l'annonce a été très mal rédigée. Hein. Je suis désolé, ma secrétaire va vous accompagner. Hein. C'est bon ? On a fait le tour ? Hop, hop, hop. C'est par là.

0: très bien, je vois que votre niveau d'études est élevé. Vous avez un bac plus 3, c'est bien le profil recherché. Même si dans le domaine, vous n'avez qu'une seule expérience. Quoi qu'il en soit, vous êtes français.
1: Oui, ça fait une différence.
0: Non, enfin vous savez, on a tous des préférences.

0: ne s'inverse pas.
1: Et la surprise, Stéphane décroche un entretien, pas Karine.
2: Il faut remonter aux raisons de l'insécurité. Si insécurité il y a, si insécurité il y a, eh bien il y a des raisons à l'insécurité. S'il n'y a pas de raison à l'insécurité, alors c'est qu'ils sont comme ça. Et alors ça, quand on dit qu'ils sont comme ça, eh bien on n'est pas très très loin d'une forme d'exclusion qui ressemblerait peut-être à du racisme.
3: Et l'on aurait tort de penser qu'ils vont trouver automatiquement à s'employer, même comme tâche.
2: Alors, la discrimination raciale à l'embauche, est-ce que ça existe? Est-ce que ça n'existe pas? Eh bien, ça existe. C'est un sujet que vous voyez que dans les pages un peu emmerdantes de votre journal économique, machin, c'est ce que...
4: Salut, moi c'est Marie. J'ai un atelier tous les vendredis soirs de 16h à 19h. Il commence à pleuvoir, donc je vais rentrer et vous faire une petite visite.

Alors déjà, quand on rentre, on a deux portes. Une porte pour aller vers la cuisine. Ensuite, en face, on a une autre porte qui mène vers l'atelier. Voilà, on est entré. Sur le côté, quand on rentre, il y a le coin de chill, l'endroit avec les canapés, les ordi, on peut se détendre et chiller. Ensuite, on arrive sur tout ce qui est matériel, voilà. Ensuite, il y a la salle de création où c'est là qu'on se met pour créer. Voilà. De vous parler du blocus qui est à l'extérieur. Quand on va à l'extérieur, on a une table de pique-nique. On peut aller, voilà. Ensuite, on arrive sur la porte du blocus. Quand on entre, on a plein de matériel. Il y a aussi, par exemple, des bambous, des assiettes. Il y a aussi des vis. De la faïence. Des machines. Ensuite, on a une autre pièce où on stocke tout le bois pour faire nos créations. On arrive sur une réserve de carrelage pour faire de la mosaïque, par exemple. Enfin, il y a plein de trucs, quoi.

0: Moi, c'est Florian, je travaille à l'atelier, je suis animateur jeunesse ici à Escalado. Et là, je vais te présenter un kokedama. Du coup, un kokedama, c'est un objet floral qui est originaire du Japon, qui est apparu dans les années 90. Et en fait, kokedama, ça veut dire sphère en terre entourée de mousse sur laquelle on peut cultiver une fleur, une plante. Là, j'ai proposé ça à l'atelier sur les vacances de décembre. Ça a plutôt bien fonctionné. Et là, maintenant, actuellement, on l'a proposé au CVC. Dans un collège à Jean Moulin. Comment faire un kokedama? En fait, si tu veux, c'est un mélange de terre, de sphaigne. La sphaigne, on peut la retrouver, la sphaigne, dans les orchidées. C'est une engrais qui est un peu spongieux, une mousse, qui permet de retenir l'eau, en fait. Donc, tu vas avoir un mélange de terre, un mélange de sphaigne et un mélange d'argile verte. Donc là, l'idée, ça va être en fait de malaxer ces trois matières pour en obtenir une sphère, une boule. Ok, avec un mélange d'eau, bien évidemment. Donc là, c'est plutôt une approche sensorielle. C'est assez agréable en plus l'argile verte à manipuler quand on la mouille. Une fois qu'on a réalisé sa sphère, qui est à peu près la taille de deux balles de ping, de deux balles de tennis, pardon, on vient délicatement réouvrir un petit peu sa sphère. Et on vient y planter une plante, on vient y déposer une plante à l'intérieur. Là, on a pris pour le collège à Jean Moulin les plantes araignées. C'est assez facile et c'est assez pratique pour justement le kokedama. Une fois qu'on y a glissé à l'intérieur sa plante, on revient modeler un petit peu sa sphère en remouillant un petit peu, puis en remettant un petit peu d'argile ou de terre à l'intérieur. Et puis ensuite, on vient l'habiller avec une mousse, avec de la mousse. Là, c'est de la mousse que je suis allé glaner dans la forêt du Gave, pardon, où j'y ai pris du coup l'équivalent d'une boîte pour pas trop en prendre non plus. Et puis on vient habiller, voilà, son kokedama avec la mousse. On a vraiment recréé un petit jardin sphérique, un petit écosystème.
1: D'accord, merci. Le vendredi, c'est création libre. On a tout le matériel à disposition et on peut faire ce qu'on veut. Dernièrement, j'ai fait un miroir, par exemple. J'ai décoré du bois et ensuite j'ai collé un miroir dessus. J'arrive dans la salle de création et je vois Swan en train de faire de l'aquarelle. L'aquarelle, c'est une sorte de peinture avec de l'eau. Vous humidifiez la peinture et vous prenez un pinceau et vous pouvez peindre. Voilà pour
2: tu vois, ce
1: une
2: tirage.
1: petite description de l'aquarelle.
3: Bonjour Florelle.
4: Bonjour Margot.
3: Du coup, on est à l'atelier. Qu'est-ce que tu es en train de faire?
4: Alors du coup, là, en fait, je suis en train d'essayer de récupérer des axes de roues de vélo parce que il y a quelques semaines de ça, on a fait un atelier sur des fabrications de lampes en mode do it yourself et on avait récupéré des enjoliveurs, enfin ou des jantes de pneus enfin, de roues de vélo. Et en fait, j'essaie de voir ce qu'on peut récupérer puisqu'on est dans une démarche éco-responsable du coup à l'atelier.
3: Ok, et du coup, ça servirait à quoi à peu près ce que tu es en train de faire?
4: Eh bien, si j'arrive à récupérer la pièce qui est au centre et que certains jeunes viennent en vélo et qu'il y ait besoin de refaire des réparations, on pourrait soit leur proposer de les aider sur les réparations, soit on pourrait aussi les donner à des associations comme Place au Vélo Estuaire, par exemple, qui œuvrent justement pour permettre l'accès au vélo au plus grand nombre.
3: C'est un très beau projet. Merci.
1: Je suis à l'atelier et je viens de croiser Clara. Clara, qu'est-ce que tu aimes faire à l'atelier?
5: J'aime bien faire des pop-corns.
6: Bonjour, du coup je m'appelle David et je viens là tous les vendredis soirs.
1: Qu'est-ce que tu aimes faire à l'atelier?
6: Travailler le bois. Aujourd'hui je vais fabriquer des sabres.
1: D'accord, des sabres en bois, hein, bien sûr. Ok, Swan, présente-toi, vas-y.
3: Je m'appelle Swan et j'ai 12 ans. J'ai fait un kokedama et j'ai pris de la terre, j'ai mis des espèces d'herbes bizarres et j'ai mis de l'argile, de l'eau et puis ça a durci et puis j'ai mis de la mousse autour.
1: Salut Margot, qu'est-ce que tu es en train de faire?
2: Bonjour, du coup je suis en train de continuer de refaire un cadre photo que j'ai trouvé à Emmaüs lors d'une activité il n'y a pas très longtemps.
1: Et il y a Paul qui se balade avec une canne à pêche. Peux-tu m'expliquer ton projet?
7: Alors je suis partie d'une branche de bois et j'ai voulu faire une canne à pêche, possiblement utilisable pour aller pêcher.
4: Dans les mains, en fait, c'est une scie à métaux. En fait, quand on regarde derrière, on a différents types de scie parce que selon les matériaux qu'on va couper, les lames sont pas toutes adaptées. En fait, là, je suis en train de couper du métal pour essayer de récupérer un axe de roue. Donc, du coup, j'ai une scie à métaux dans les mains. Après, on a différentes scies. On a ce qu'on appelle les scies égoïnes. Donc, les scies égoïnes, ce sont les scies pour couper du bois. Et les scies à métaux qui sont à côté sont plutôt des scies avec des lames assez fines, en fait.
2: C'est quoi ton meilleur souvenir à l'atelier?
0: Bah en fait, moi, c'est la rencontre avec tous les jeunes, tous ceux que j'ai rencontrés depuis 2 mois maintenant. Ça va être ça, en fait, le lien que je suis en train de créer, de tisser, voilà, avec eux. La découverte aussi du lieu, de l'atelier, quand même, qui est assez incroyable. Pour l'instant, voilà un petit peu ce que j'ai à dire sur des souvenirs. C'est pas vraiment des souvenirs, mais je suis en train de les créer, en fait, mes souvenirs. Par
2: D'accord,
0: exemple, là, ne
2: merci.
0: serait-ce que ce que tu me demandes, en fait, là. Tu vois, ça y est, je suis en train de le créer, je suis en train de remplir mes souvenirs en fait. Voili
2: D'accord, merci.
4: Alors, un souvenir que j'ai eu à l'atelier, c'est pendant un stage de fabrication de skimboard qui a eu lieu l'année dernière. J'étais très contente de voir plusieurs choses en fait pendant cette semaine de stage, du coup, parce qu'il y avait des jeunes qui découvraient l'atelier, qui commençaient à être de plus en plus à l'aise avec des outils et notamment tout ce qui était scie sauteuse, notamment. Donc ça, j'étais très contente. Il y avait aussi sur ce même stage, il y avait 2 jeunes qui s'entendaient pas du tout en début de stage, qui se sont réconciliés pendant le stage. Donc ça, j'ai trouvé ça très chouette aussi. Et tout le monde avait l'air très content de sa planche à la fin. Donc ça, c'est un des souvenirs de l'atelier que j'ai trouvé chouette. Et j'ai un deuxième souvenir qui m'est venu. C'est pendant un stage aussi, pendant les grandes vacances d'été, on a fait un stage autour de construction de cabanes en cas d'invasion zombie. Et ça a été un des meilleurs stages qu'on ait jamais organisé. On avait fait un marché d'équipement, on avait fait... Qu'est-ce qu'on avait fait d'autre? On avait fait un concours de cabane. J'avais fait intervenir quelqu'un que je connais qui est comédien, qui a joué le rôle du coup d'un contrôleur de cabane, justement pour certifier que les cabanes étaient bien adaptées ou en cas d'invasion zombie. Et donc ça a été un très très chouette souvenir aussi.

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2: Direction le collège Jean Moulin avec Manon, Emma, Violette, Angèle et Nawel. Et toutes les cinq vont tenter de découvrir la définition du mot ascardamycte. Alors Manon, tu as une idée ?
3: Oui, je pense que c'est un astronaute, voilà.
2: Un astronaute, voilà. Alors, un astronaute comme les autres ou pas ?
3: Je pense.
2: Ou il a une particularité ? Pourquoi il y aurait deux mots ?
3: Je sais pas.
2: Bon, bah, je te laisse réfléchir sur ton astronaute, s'il a une spécificité ou pas. Et Angèle ?
4: Une espèce de scarabée.
2: Une espèce de scarabée particulière ? Une espèce de scarabée qu'on trouverait où dans le monde ?
5: En Afrique.
2: En Afrique, d'accord. Emma, une idée pour ascardamycte ?
3: Ça me fait penser à volcan, parce que ça fait volcanique. Et bah, c'est la couche qui est sur le sol, entre le volcan et la terre.
2: D'accord, très bien. Définition très précise, j'aime bien. Pour le moment, on a des idées très différentes, parce qu'on part dans les volcans, on a un insecte, et on part aussi dans l'espace. Est-ce qu'il y a d'autres idées pour ascardamycte, Nawel ?
4: Non, je sais pas du tout, ça m'inspire pas en mots comme ça.
2: On te laisse un petit peu réfléchir. Violette, une idée ?
6: Je pense que comme Angèle, c'est une sorte d'insecte, mais pas, je sais pas du tout lequel.
2: D'accord, pas forcément un scarabée, quoi.
6: Ouais.
2: Non, le scarabée, je vois qu'il te plaît pas.
6: Bah, ça peut, mais moi, je suis pas sûre.
2: Toi, t'es pas sûre, d'accord. Nawel ?
4: Ça pourrait être un insecte.
2: Donc, un insecte aussi. Quel type d'insecte ?
4: Ah, je sais pas. Il aurait quelque chose, par exemple un pic ou quelque chose pour piquer quelqu'un. Enfin, ça fait penser à un crochet ou quelque chose comme ça.
2: Ah d'accord, donc est-ce que c'est un insecte ou c'est une particularité ou une famille d'insectes ? C'est-à-dire que tu vois, ce serait tous les insectes avec un pic pour crochet, enfin tu vois ou...
4: Oui, ce serait ça.
2: D'accord, donc toi t'es pas sur l'insecte particulier mais sur toute une famille d'insectes qui aurait une particularité.
4: Oui, c'est ça.
2: D'accord, très bien. Angèle ?
3: C'est un animal.
2: C'est un animal, d'accord. Donc, autre qu'un insecte, j'imagine.
4: Oui.
2: Et alors, ce serait quel type d'autre animal qu'un insecte ?
4: Ben justement, je ne sais pas.
2: D'accord. Donc, c'est un animal, peut-être un insecte, mais peut-être autre chose de plus gros ?
4: Je ne sais pas.
2: D'accord, ok. Emma ?
3: Peut-être le nom scientifique d'un dinosaure ou un truc dans le genre.
2: Ah, d'accord. Ou une variété de dinosaures.
3: Oui.
2: Très bien, j'aime bien les dinosaures. Donc là, effectivement, on est passé sur la taille au-dessus. Hein. Il y a eu l'insecte et là, on...
3: Les big boss des insectes.
2: Les big boss, exactement. Violette ?
6: Ouais, non, en fait, non.
2: D'accord, elle s'auto-censure, Violette. Eh bien, mesdemoiselles, je suis désolée de vous dire que vous êtes bien évidemment complètement...
7: À côté de la plaque.
2: C'est ça. Ça, vous maîtrisez. Hein. Ascardamycte, ça veut dire qu'il regarde fixement sans baisser les paupières. On pourrait dire que son regard ascardamycte me fait peur. Vous avez déjà vu ces gens-là qui vous fixent et qui ne oui. baissent pas les paupières. C'est flippant.
4: Oui, il y a une fille qui a fait ça à Angèle. Elle a eu trop peur d'elle.
2: T'as eu peur de son regard ascardamycte ?
4: Non, mais elle clignait des yeux, mais elle me fixait.
2: D'accord. Alors là, je dois vous dire que c'est moi qui ai peur parce qu'elles me regardent toutes avec le regard sans baisser les paupières et franchement, elles font très très peur.
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9: Bonjour, nous sommes les élèves du pôle insertion arrivant au lycée Aristide Briand, une classe pour les élèves qui viennent d'arriver en France. Cette année, nous avons un projet avec la radio tribu. L'idée est de parler de notre parcours et de nos projets futurs en France.
10: Je m'appelle Mamadou Sissoko, j'ai 17 ans, je viens de Guinée-Conakry. Je vais vous raconter mon histoire avec le football. Je suis passionné du foot. Quand je descendais de l'école le soir, j'étais très pressé d'arriver à la maison. J'ai jeté mon sac par terre pour ensuite sortir chercher mes amis pour jouer au foot. Mais on avait des difficultés à avoir un ballon parce qu'on jouait souvent dans la rue sur des terrains vides. La plupart de nos ballons ont été écrasés par des voitures qui passaient et chaque ballon était gâté. On avait trop de mal à nous procurer d'autres ballons. Je remercie beaucoup la France de m'avoir accueilli parce que j'ai eu la chance d'être ici. Quand je suis arrivé, on m'a inscrit dans un club de foot et aussi à l'école, ça m'a beaucoup marqué. J'ai été très étonné parce qu'ici, il y a beaucoup de foot. Et en plus, ce sont des terrains à gazon synthétique. Ils sont très grands, ils sont beaux, ils sont bons. Il y a beaucoup de ballons et tout le monde s'entraîne dans les bonnes conditions. Chez nous, c'est très différent. Il y a des terrains de club, mais tout le monde ne peut pas financièrement. C'est pour cela que la plupart des jeunes comme moi ont joué dans les terrains vagues.
5: 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C'était les élèves du pôle insertion arrivant de Saint-Nazaire, du lycée Aristide Briand.
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0: soit. C'est l'histoire de deux frères, c'est le retour. 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De toute façon, dis-moi franchement, qui écoute encore des morceaux de rap sans refrain de 7 minutes?
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5: Bonjour à tous. Il est possible que l'incendie de la forêt de Fontainebleau soit d'origine volontaire. Déclaration du ministre de l'Intérieur sur place ce matin, alors que le feu reste actif. 800 hectares parcourus depuis hier après-midi. Laurent Nunez précise que pour l'heure, il n'y a pas eu de blessés ni d'habitations touchées. Près d'un millier de personnes ont été évacuées. Et pour la première fois en Île-de-France, des Canadairs interviennent pour lutter contre les flammes. 500 pompiers sont mobilisés sur le terrain aujourd'hui. Et d'autres incendies sont en cours dans le Lot-et-Garonne et dans le Maine-et-Loire notamment, des feux d'ampleur alors que la canicule se poursuit. Notez que ce midi, la Haute-Loire passe en vigilance orange. La vigilance rouge, elle, sera levée dans la soirée sur 11 départements de l'Ouest. En Espagne, le Premier ministre attendu en Andalousie. Aujourd'hui, Pedro Sanchez se rend sur les lieux de l'incendie meurtrier au nord d'Almeria. Le feu est maintenant stabilisé. Il a détruit plus de 7000 hectares. Et le dernier bilan fait état de 13 morts et 23 disparus. Parmi eux, une Française originaire du Vaucluse. Elle se trouvait en vacances avec son mari. Lui a survécu. Une trentaine de dirigeants reçus aux Invalides à Paris aujourd'hui. Emmanuel Macron réunit la coalition des volontaires en présence du président ukrainien Volodymyr Zelensky. Les chefs d'État et de gouvernement vont renouveler leur soutien à son pays face à l'invasion russe et veulent démontrer le réveil stratégique de l'Europe pour parvenir à un cessez-le-feu. L'Ukraine sera aussi à l'honneur du défilé militaire du 14 juillet demain sur les Champs-Élysées. Et pour ce mardi, 7000 forces de l'ordre et 2000 pompiers seront déployés en région parisienne, annonce de la préfecture de police de Paris pour les festivités du 14 juillet, mais aussi pour la demi-finale France-Espagne prévue dans la soirée. Au total, en France, ce sont 70 000 policiers et gendarmes qui seront mobilisés demain. Et puis un premier jour de repos pour les coureurs du Tour de France. Après 9 jours de course, le peloton reprend des forces dans le Cantal. La 10e étape demain partira d'Aurillac, direction le Lioran. Et c'est la fin de ce flash. Bonne journée.
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7: Bienvenue dans La Tribu, c'est Nathan. On a découvert le nouveau programme de la saison 2026-2027 du théâtre de Saint-Nazaire. Il y aura notamment du théâtre, de la danse, du cirque, de la musique, des événements qui vont durer plusieurs jours. On a rencontré la directrice et on lui a posé quelques questions.
8: Bonjour, je suis Béatrice Hanin, la directrice du théâtre Scène Nationale de Saint-Nazaire.
7: Ok, du coup on a des petites questions pour vous.
9: Comment vous choisissez la programmation ?
8: Alors, c'est une très bonne question. Alors, je choisis la programmation d'abord pas toute seule. Je travaille avec quelques personnes de l'équipe. Pas toute l'équipe, mais une petite partie participe à des choix avec moi. Notamment, il y a une personne plutôt sur les spectacles pour les enfants qui va regarder les spectacles pour enfants pour participer à des choix. Et puis, une autre personne plutôt sur la musique. Voilà. Sinon, pour le reste, ben, il y a déjà, on va dire, une grille, un cadre qui est posé. Ici, c'est un théâtre pluridisciplinaire. Ça veut dire qu'il y a plusieurs disciplines. Il y a du théâtre, de la danse, de la musique, du cirque et des spectacles pour tous les âges. Donc, il faut déjà qu'on, sur 50 spectacles, il y ait tout ça, toutes ces cases qui soient cochées. Et puis, les spectacles, j'en ai déjà vu beaucoup, parce que ça fait 30 ans que je travaille dans les théâtres. Et je me déplace, mais je me déplace pas n'importe où. Je vais évidemment dans des festivals, je vais découvrir des choses nouvelles, mais je vais aussi voir des artistes dont j'aime beaucoup le travail, et il y en a énormément, pour continuer à aller voir ce qu'ils font. Il y a les spectacles coup de cœur, et je dis celui-ci, il faut absolument qu'il vienne. Et puis les artistes que j'ai envie qu'on accompagne, parce que je trouve que c'est des artistes très importants. Et donc on les accompagne en les aidant à payer la création du spectacle, c'est-à-dire à payer une partie des répétitions, des costumes, etc., pour que le spectacle se fabrique avant d'arriver chez nous. Ici, c'est une scène nationale, c'est un mot un petit peu étrange, il y en a 78 en France. Et notre rôle, c'est aussi de faire venir les grandes pièces, les grands spectacles qui sont créés pour beaucoup à Paris et de pouvoir les amener ici, dans les régions. Voilà. Donc ça, c'est aussi un élément. On doit aller choisir des œuvres qui sont importantes dans la création d'aujourd'hui.
7: Qu'est-ce qui serait plus les œuvres que nous, les adolescents, pourraient aller voir plutôt ?
8: Alors, il y a des pièces de théâtre, de danse, de cirque qui sont écrites pour tous les publics. Certaines qui sont sur des sujets un peu compliqués, donc plutôt pour les adultes. Il y a des artistes qui écrivent vraiment spécialement pour les bébés, pour les enfants, pour les adolescents, qui ont vraiment une attention pour une tranche d'âge très particulière. Et donc on fait attention aussi à ça et on va aussi les regarder parce que nous on a envie qu'il y ait au moins un spectacle pour chaque personne de Saint-Nazaire dans la programmation. Et donc là pour les adolescents, il y en a plusieurs. Il y aura par exemple Fusée avec l'histoire des cosmonautes perdus dans l'espace. Il y aura Barak dont vous avez vu un petit extrait pendant ma présentation. Barak qui parle de la crise du logement mais qui vraiment parle aussi aux enfants à partir de 10 ans, aux adolescents à partir de 10 ans. Il y a aussi les spectacles de cirque, il y a les spectacles de danse. Et Sylvain Gros, qui est notre prochain chorégraphe associé, qui va travailler aussi avec Escalado, va créer un spectacle, pas l'année prochaine, mais l'année d'après, avec des adolescents, pour les adolescents. Donc il y a vraiment des artistes qui écrivent pour une tranche d'âge très particulière.
7: Du coup, on peut rencontrer des artistes quand on va voir un spectacle avec tous les événements autour, mais par exemple, est-ce qu'il y aurait d'autres moyens de les rencontrer en dehors des spectacles ?
8: Alors oui, il y a d'autres moyens et justement c'est ce qu'on aime tricoter, fabriquer, imaginer. Les artistes quand ils viennent, ils restent pas très longtemps, ils restent le temps du montage, de la répétition, ils jouent, ils repartent. Mais des fois on leur demande de rester plusieurs jours parce qu'on a fabriqué avec eux un projet avant pour aller dans les écoles, pour aller à Escalado, pour faire un stage, pour des gens de tout âge, des adultes, des enfants, le temps d'un week-end, d'une journée, de vacances, un atelier d'écriture, un stage de danse, un stage de théâtre. Il y a les rencontres que l'on propose. Et puis parfois aussi, on a des associations comme Escalado, on peut aller vers vous, mais on a aussi des associations qui peuvent venir vers nous et nous dire, nous on aimerait bien faire quelque chose là pour... les personnes âgées de la maison de retraite, pour les jeunes d'Escalado, pour les bébés de la crèche, pour les enfants de telle maison de quartier. Donc vraiment, tous les âges sont concernés. Qu'est-ce qu'on pourrait imaginer ensemble ? Voilà, nous, ce qui nous plaît. Et donc, à partir de là, on réfléchit par rapport à la programmation. On se dit, ça, c'est drôlement intéressant. Ils travaillent sur ça. Tiens, clac, ça nous donne des idées. Et voilà comment on pourrait imaginer des choses. Et on leur propose. Et si ça les intéresse, on fait venir l'artiste et puis on construit ensemble avec l'artiste et avec eux.
7: Merci d'avoir répondu à nos questions.
8: Merci beaucoup à vous, à bientôt.
7: Vous pouvez retrouver toutes les informations sur le site internet du théâtre. La présentation de la saison, pour du coup tout le monde, c'est le 8 septembre. À bientôt dans la tribu.
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11: Trois candidats dans un mouchoir de poche, mais on se régale. C'est du beau jeu, ça. Vérane.
12: Soprano Paul, Mirabel, Squeezie, McFly et Carlito.
11: Pardon ? Quelle est votre réponse ?
12: Marlène Schiappa, Lady Gaga, Omar Sy, Clara Luciani, Nicki Minaj, Florence Foresti, Taylor Swift, Mbappé, Emmanuel Macron, Donald Trump, Damso, Marion Cotillard, Katy Perry, Charles Leclerc, Léon Marchand, Angèle, Lenny Kravitz, Greta Thunberg, François Hollande, Philippe Etchebest, Billy Eilish, Wendy Renard, Nikos Aliagas, Barack Obama, Cyril Lignac, Teddy Riner, Julien Doré, Loane, Thomas Pesquet, Harry Potter, Yann Barthès, Inox, Tag, Lena, Situation, Adeline Champ, Brad Pitt.
11: Attention. Top en 1912, quelle émission animalière voit ses principaux dirigeants massacrés par un animateur dont le véritable prénom est Ronan. Bien joué, 3 points.
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0: Et nous accueillons également une basket Nike. Enchantée.
1: Bonjour.
0: Bienvenue dans l'émission. Alors vous, que défendez-vous? Quelles sont vos idées?
1: Alors moi, je suis venue parce qu'on m'a demandé si je pouvais être interviewée. J'ai dit oui. Et ma mission ici, comme je suis une basket Nike, vous imaginez bien, je vais faire de la pub pour Nike. Et puis j'aimerais aussi ajouter une petite plainte contre tous les gens qui jettent leur basket à l'âge de 10 ans, en moyenne. Mais je crois que ce n'est pas la question aujourd'hui.
0: Tout à fait. Donc la question du jour est, peut-on marcher avec des baskets Nike de 10 ans ou moins sur du carrelage? Le débat est lancé. Le carreleur, vous commencez.
2: Moi, je n'ai rien contre, hein, mais bon, c'est mieux de marcher pieds nus sur du carrelage parce que, comme je l'ai dit, ça permet d'avoir les pieds froids. Moi, je trouve ça infiniment mieux parce que, la jeunesse est des gros fragiles, quoi.
1: Oui, mais est-on obligé de rendre la jeunesse moins fragile? Moi, je ne pense pas que ce soit un problème de marcher avec des baskets Nike sur du carrelage. Les baskets Nike sont très confortables et sur un carrelage, un sol dur et lisse, comme vous l'avez dit vous-même, c'est très agréable.
2: Oui, d'accord. Mais bon, après, toi, est-ce que tu peux marcher genre sur du carrelage? Après, oui, je crois que c'est le seul sol sur lequel tu peux marcher vu que t'es un peu vieille et tout. Mais que le bitume, c'est un peu compliqué, quoi. Mais...
1: Excusez-moi, voilà. Monsieur, mais je suis encore dans la fleur de l'âge. Je peux tout à fait marcher sur du bitume.
0: Ne soyons pas insultants. Restons aimables.
1: Bien sûr. Quoi qu'il en soit, je peux marcher sur n'importe quel sol, mais c'est vrai que c'est très agréable de marcher sur du carrelage. Et faut-il être contre ou pour? Je ne crois pas qu'il y ait vraiment de questions à se poser pour pourquoi est-ce qu'on est contre.
2: Moi je suis un peu contre quand même parce que ça salit le carrelage et en fait c'est pas bien parce que le carrelage c'est sacré et il faut toujours garder ça propre.
1: Mais justement, c'est le principe du carrelage, c'est que ça se nettoie très facilement.
2: Oui, mais quand même, le carrelage, c'est sacré. Alors oui, c'est toujours mieux que de la moquette. Mais moi, je dis que si on allait marcher en basket sur de la moquette, plus personne ne voudrait marcher sur de la moquette. Et donc, voilà.
0: Oui, mais n'y aurait-il pas différents types de carrelage sur lesquels on peut marcher en basket?
2: Non, parce que le carrelage doit toujours rester propre.
1: Eh bien, au moins, vous avez un avis très tranché sur la question, monsieur.
0: Eh bien, merci pour cet échange très fourni en informations. Je vous souhaite une bonne fin de journée.
1: Vous de même.
0: Au revoir.
2: Au revoir.

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1: Nous sommes un jeudi après-midi. Il fait beau, comme d'habitude, Marco se rend à la radio. Un bruit de porte retentit. Il entre dans le bâtiment, mais ce n'est pas comme d'habitude. C'est le bazar, tout le monde crie, tout le monde court. Dans cette agitation, le regard de Marco est attiré par l'aquarium du poisson de la radio, Jean-Patrick. Il n'est pas au même endroit que d'habitude, mais Marco ne s'y attarde pas trop. Mais que se passe-t-il? La pièce est grande, le monde s'affole, et tout à coup on entend...
2: Ah, du sang, du sang! Il a disparu!
3: Dit une personne en pleurs. Marco s'avance et remarque que Pablo, la mascotte de la radio, a disparu. Et demande à la personne qui crie « Mais qu'avez-vous vu ?» Mais cette personne est incapable de répondre à cause de sa frayeur. Marco remarque qu'il y a du sang par terre, qui mène au studio. Marco crie « À l'aide, à l'aide !» Tente de sortir, mais la porte est fermée. La radio est coupée du monde extérieur. Tout le monde a réussi à s'échapper, sauf lui. Mais qui est le tueur ?
0: Après avoir compris qu'il ne pouvait pas sortir, Marco retourne dans la pièce principale, voit finalement une jeune fille, recroquevillée sur elle-même, en train de pleurer. Quand elle le voit, elle court vers lui. Marco s'affole légèrement. La jeune fille pointe du doigt la salle d'enregistrement où il y a du sang sur la porte. Il s'y rend là. Il trouve le corps de deux personnes, dont Pablo. Il sort de là en courant et il commence de longues recherches pour trouver des indices.
4: Après plusieurs heures, les deux enquêteurs en herbe ont trouvé quelques indices mais n'arrivent pas à faire de lien entre les différentes preuves. Marco et Sarah voient que le soleil commence à se coucher petit à petit. Épuisé par cet après-midi mouvementé et rempli de péripéties, Marco commence à perdre espoir. Mais en baissant les yeux vers l'aquarium, il trouva par terre comme une poudre multicolore et là...
5: Eureka, j'ai compris, s'écrie Marco. Il vient de faire le lien entre la poudre trouvée par terre et le poisson. Maintenant, il est sûr, c'est le poisson qui a tué Pablo et la deuxième pauvre victime. D'après tous les indices que Marco et Sarah ont trouvés, ils en déduisent qu'un employé a trouvé la poudre par terre, celle-ci ayant une énorme ressemblance avec la nourriture du poisson, a voulu lui donner la poudre pour le faire manger. L'employé, dans l'ignorance des effets de cette poudre, paya cher de son erreur.
6: Il vit le poisson se transformer en une chose horrible, avec des dents acérées. Pris peur et courut en direction du studio d'enregistrement, la créature plus rapide qu'un lulaire le rattrapa facilement. C'est à cet instant que Pablo, la statue Otari, prit vie et s'interposa entre le meurtrier et la pauvre victime. Le poisson planta ses crocs dans les vertèbres de l'animal. C'est un coup fatal pour le pauvre Pablo, qui ne put sauver l'homme. Le monstre le tua juste après et rentra tranquillement dans son bocal.
7: Quelques heures plus tard,
5: maintenant que le mystère est éclairci et le poisson emprisonné, la radio a retrouvé son calme, mais une question trotte encore dans la tête de Marco. D'où venait cette poudre ?
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2: Direction le collège Albert Vincent, en compagnie de Jeanne, Suzy et Nora, Amy et Charlotte, et toutes les cinq vont tenter de découvrir la définition du mot analepse. Alors, est-ce qu'il y a des idées pour analepse ? Suzy.
3: Analepse, c'est un peu comme analogue, et analogue, ça veut dire pareil.
4: Un peu pareil.
3: Donc, je sais pas. Dans la famille, quoi.
2: Très bien. Jeanne.
5: Ça commence un peu comme analyse, et du coup, analepse, genre, ça fait penser à une analyse de quelque chose, genre, je sais pas ce que c'est, mais... Je sais pas.
2: D'accord, donc il y aurait des analyses, et une analepse, ce serait une analyse précise sur dans un domaine précis.
5: Oui.
2: Mais tu ne sais pas lequel.
5: Non.
2: Ok, donc on pourrait parler, par exemple, des fois, d'analyse médicale ou d'analyse économique, et là, ce serait soit médical, soit économique, soit encore un autre champ, mais un champ spécifique.
5: Oui.
2: Ok, j'aime bien cette définition. Est-ce qu'il y en a d'autres ? Amy.
6: Un animal.
2: Ah, analepse, ce serait un animal. Quel style d'animal ?
6: Je sais pas.
2: Est-ce que ce serait un animal terrestre, marin ? Est-ce que ce serait un animal qui vole ? Un petit, un gros, il vivrait où ? Moi, je veux tout savoir sur cet animal.
6: Peut-être un petit et au désert, où il fait chaud.
2: D'accord, donc plutôt un animal terrestre qui vivrait dans le désert, donc on n'en verrait pas trop à Saint-Nazaire, quoi.
6: Non.
2: Peut-être bientôt avec le réchauffement climatique.
6: Ouais.
2: On n'espère pas.
6: Ouais.
2: Jeanne.
5: En vrai, un peu comme Amy, genre, enfin non, pas du tout comme Amy, mais un animal, genre un ancien dauphin, de l'époque des dinosaures.
2: Ah, tu veux dire l'ancêtre d'un dauphin.
5: Ouais.
2: Et donc du coup, autant il y aurait eu le T-Rex, il y aurait eu plein d'animaux qui ont disparu, mais l'analepse aurait disparu, mais aujourd'hui ça aurait donné les dauphins.
5: Ouais, oui.
2: Très bien. Est-ce qu'il y a d'autres idées ?
5: Ou alors c'est le nom d'une... comment on dit genre plein de planètes ensemble, là.
2: Une constellation.
5: Je pense que c'est une constellation.
2: Ah, analepse, ce serait une constellation qu'on verrait ? Parce que des fois, il y en a qu'on ne voit pas, celle-là, on pourrait la voir ?
5: Non.
2: Elle est assez lointaine ?
5: Ouais.
2: Et alors, est-ce qu'il y a d'autres idées pour analepse ? Charlotte.
7: J'ai pas d'idée, moi.
2: Et est-ce qu'il y a une idée de tes camarades qui te plaît ?
7: Bah, c'est le demi, j'aime bien.
2: Celle d'Emmy, donc le petit animal du désert.
7: Oui, mais qui vivrait pas dans le désert. Je sais pas moi, une espèce de cloporte.
2: D'accord, donc on est sur un animal, mais plutôt là un cloporte. Donc c'est un animal très précis là pour le coup. Et Nora ?
8: Bah moi je pense que c'est celle de Suzy l'idée, parce que analogue c'est... Enfin, je trouve que c'est presque pareil. C'est le même champ, un peu le même radical.
2: Ok, très bien. Mademoiselle, je suis désolée de vous annoncer que vous êtes...
5: À côté de la plaque.
2: C'est ça. Puisque analepse, c'est une figure de style. Et en fait, elle correspond à un retour en arrière au récit d'une action qui appartient au passé. Cela consiste donc à raconter un événement après coup. On peut aussi parler de flashback. Mais le terme flashback, en fait, ne s'utilise qu'à propos de cinéma. Dans un roman, par exemple, on parlerait donc d'une analepse.
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10: Bonjour, nous sommes les élèves du pôle insertion arrivant au lycée Aristide Briand, une classe pour les élèves qui viennent d'arriver en France. Cette année, nous avons un projet avec la Radio Tribu. L'idée est de parler de notre parcours et de nos projets futurs en France.
11: Bonjour, je m'appelle Barry Mamadou, j'ai 15 ans et je voulais parler de mon futur. J'aimerais devenir chauffeur routier car c'est mon rêve. J'aime ce métier parce que tu peux être tranquille, voyager dans plusieurs pays et organiser ton travail comme tu le veux. J'aimerais continuer à faire du sport parce que c'est quelque chose qui me permet de me libérer et de me défouler. Par exemple, j'aime faire du foot et de la course à pied. Pendant ce moment-là, je me sens mieux. Pour l'instant, j'habite à la campagne, mais plus tard, j'aimerais habiter en ville comme à Nantes par exemple, ou une autre grande ville. Habiter en ville m'aidera à rencontrer des gens et à me faire de nouveaux amis. J'aimerais me marier plus tard pour ensuite avoir des enfants. J'aimerais avoir 2 ou 3 enfants, une fille et 2 garçons. J'aimerais donner à mon premier fils le nom de mon frère décédé, Mamadou Lamarana Barry. Plus tard, je voudrais acheter une grande maison pour vivre avec toute ma famille. J'adorerais devenir millionnaire pour bien vivre et aider les gens. Je donnerais de l'argent aux gens qui dorment dans la rue et qui n'ont pas de maison. J'aimerais vivre toute ma vie en France, car je me sens bien ici. Pour vivre en France, je voudrais avoir mes papiers d'identité français parce que la population française est gentille et parce que j'aime la France et les Français.
4: Merci à la radio de la tribu de nous avoir accordé ce moment pour parler de nous. C'était les élèves du pôle insertion arrivant de Saint-Nazaire du lycée Aristide Briand.
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9: Bonjour à toutes, bonjour à tous. C'est d'abord le discours aux armées d'Emmanuel Macron à la veille du 14 juillet. C'était le dernier du chef de l'État. Il a salué des engagements tenus, notamment le doublement du budget des armées en 10 ans, mais aussi un rehaussement de notre dissuasion nucléaire. Emmanuel Macron a également évoqué la ligne claire de la France dans les conflits, notamment sur la liberté de navigation dans le détroit d'Ormuz. Emmanuel Macron qui va maintenant recevoir cet après-midi Volodymyr Zelensky, le président ukrainien, pour un entretien au Quai d'Orsay. Ils vont se réunir ensuite aux Invalides avec la coalition des volontaires pour, selon le président français, prendre les décisions qui s'imposent et soutenir l'Ukraine. La France visée par une vaste campagne de cyberattaques venue de Russie. Le ministre des Affaires étrangères Jean-Noël Barrot indique que des sanctions seront prises contre 9 individus et 4 entités désignées comme auteurs de cette campagne orchestrée par les services de renseignement russes. Il précise que l'ambassadeur de Russie à Paris sera convoqué dans les prochains jours. À la une également, des canadairs qui se rechargent dans la Seine. Des images totalement inédites en région parisienne pour lutter contre l'incendie de Fontainebleau. Il est toujours en cours et les pompiers espèrent le fixer dans la journée. Déjà 800 hectares détruits, c'est près de 5% de l'étendue totale de cette forêt domaniale. Un feu qui pourrait être d'origine volontaire selon le ministre de l'Intérieur. Sur place, Laurent Nunez a évoqué plusieurs points de départ de feu. Une enquête est ouverte. Et le ministre de l'Intérieur indique aussi que 32 000 hectares ont déjà été parcourus en France depuis le début de l'année. Notez que la préfecture du Maine-et-Loire annonce que l'incendie des Hauts d'Anjou est maîtrisé. Enfin, l'équipe de France de foot est arrivée à Dallas, la ville du Texas, où se joue leur demi-finale de Coupe du Monde contre l'Espagne demain. Dernier entraînement pour les Bleus prévu en fin de journée, avant la conférence de presse du sélectionneur Didier Deschamps. Notez que c'est un arbitre salvadorien, Ivan Barton, qui a été désigné pour ce match France-Espagne. Et voilà pour l'info. Bon début d'après-midi.
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12: Bienvenue dans La Tribu, c'est Nathan. On a découvert le nouveau programme de la saison 2026-2027 du théâtre de Saint-Nazaire. Il y aura notamment du théâtre, de la danse, du cirque, de la musique, des événements qui vont durer plusieurs jours. On a rencontré la directrice et on lui a posé quelques questions.
13: Bonjour, je suis Béatrice Hanin, la directrice du théâtre Scène Nationale de Saint-Nazaire.
12: Ok, du coup on a des questions pour vous.
14: Comment vous choisissez la programmation ?
13: Alors c'est une très bonne question. Alors je choisis la programmation d'abord pas toute seule, je travaille avec quelques personnes de l'équipe. Pas toute l'équipe, mais une petite partie participe à des choix avec moi. Notamment, il y a une personne plutôt sur les spectacles pour les enfants qui va regarder les spectacles pour enfants pour participer à des choix. Et puis une autre personne plutôt sur la musique. Voilà. Sinon, pour le reste, il y a déjà, on va dire, une grille, un cadre qui est posé. Ici, c'est un théâtre pluridisciplinaire. Ça veut dire qu'il y a plusieurs disciplines. Il y a du théâtre, de la danse, de la musique, du cirque et des spectacles pour tous les âges. Donc il faut déjà qu'on, sur 50 spectacles, il y ait tout ça, toutes ces cases qui soient cochées. Et puis, les spectacles, j'en ai déjà vu beaucoup, beaucoup, beaucoup, parce que ça fait 30 ans que je travaille dans les théâtres. Et je me déplace, mais je me déplace pas n'importe où. Je vais évidemment dans des festivals, je vais découvrir des choses nouvelles, mais je vais aussi voir des artistes dont j'aime beaucoup le travail, et il y en a énormément, pour continuer à aller voir ce qu'ils font. Il y a les spectacles coup de cœur, et je dis celui-ci, il faut absolument qu'ils viennent. Et puis les artistes que j'ai envie qu'on accompagne, parce que je trouve que c'est des artistes très importants. Et donc on les accompagne en les aidant à payer la création du spectacle, c'est-à-dire à payer une partie des répétitions, des costumes, etc., pour que le spectacle se fabrique avant d'arriver chez nous. Ici, c'est une scène nationale. C'est un mot un petit peu étrange. Il y en a 78 en France. Et notre rôle, c'est aussi de faire venir les grandes pièces, les grands spectacles qui sont créés pour beaucoup à Paris et de pouvoir les amener ici, dans les régions. Voilà. Donc ça, c'est aussi un élément. On doit aller choisir des œuvres qui sont importantes dans la création d'aujourd'hui.
12: Qu'est-ce qui serait plus les œuvres que nous, les adolescents, pourraient aller voir plus tôt ?
13: Alors, il y a des pièces de théâtre, de danse, de cirque hein, qui sont écrites pour tous les publics. Certaines qui sont sur des sujets un peu compliqués, donc plutôt pour les adultes. Il y a des artistes qui écrivent vraiment spécialement pour les bébés, pour les enfants, pour les adolescents, qui ont vraiment une attention pour une tranche d'âge très particulière. Et donc, on fait attention aussi à ça et on va aussi les regarder parce que nous, on a envie qu'il y ait au moins un spectacle pour chaque personne de Saint-Nazaire dans la programmation. Et donc là, pour les adolescents, il y en a plusieurs. Il y aura par exemple Fusée, avec l'histoire des cosmonautes perdus dans l'espace. Il y aura Barak, dont vous avez vu un petit extrait pendant ma présentation. Barak qui parle de la crise du logement, mais qui vraiment parle aussi aux enfants à partir de 10 ans, aux adolescents à partir de 10 ans. Il y a aussi les spectacles de cirque. Il y a les spectacles de danse. Et Sylvain Gros, qui est notre prochain chorégraphe associé, qui va travailler aussi avec Escalado, va créer un spectacle, pas l'année prochaine, mais l'année d'après, avec des adolescents, pour les adolescents. Donc il y a vraiment des artistes qui écrivent pour une tranche d'âge très particulière.
12: On peut rencontrer des artistes quand on va voir un spectacle avec tous les événements autour, mais par exemple, est-ce qu'il y aurait d'autres moyens de les rencontrer en dehors des spectacles?
13: Alors oui, il y a d'autres moyens et justement c'est ce qu'on aime tricoter, fabriquer, imaginer. Les artistes quand ils viennent, ils restent pas très longtemps, ils restent le temps du montage, de la répétition, ils jouent, ils repartent. Mais des fois on leur demande de rester plusieurs jours parce qu'on a fabriqué avec eux un projet avant pour aller dans les écoles, pour aller à Escalado. Pour faire un stage, pour des gens de tout âge, des adultes, des enfants, le temps d'un week-end, d'une journée, de vacances, un atelier d'écriture, un stage de danse, un stage de théâtre. Il y a donc les rencontres que l'on propose. Et puis parfois aussi, on a des associations comme Escalado. On peut aller vers vous, mais on a aussi des associations qui peuvent venir vers nous et nous dire « Nous, on aimerait bien faire quelque chose là pour... » les personnes âgées de la maison de retraite, pour les jeunes d'Escalado, pour les bébés de la crèche, pour les enfants de telle maison de quartier. Donc vraiment, tous les âges sont concernés. Qu'est-ce qu'on pourrait imaginer ensemble ? Voilà, nous, ce qui nous plaît. Et donc, à partir de là, on réfléchit par rapport à la programmation. On se dit, ça, c'est drôlement intéressant. Ils travaillent sur ça. Tiens, clac, ça nous donne des idées. Et voilà comment on pourrait imaginer des choses. Et on leur propose. Et si ça les intéresse, on fait venir l'artiste et puis on construit ensemble avec l'artiste et avec eux.
12: Merci d'avoir répondu à nos questions.
13: Merci beaucoup à vous, à bientôt.
12: Vous pouvez retrouver toutes les informations sur le site internet du théâtre. La présentation de la saison, pour du coup tout le monde, c'est le 8 septembre. À bientôt dans La Tribu.
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4: Trois candidats dans un mouchoir de poche, mais on se régale. C'est du beau jeu, ça. Gérard.
15: Soprano Paul Mirabel, Squeezie McFly et Carlito.
4: Pardon ? Quelle est votre réponse ?
15: Marlène Schiappa, Lady Gaga, Omar Sy, Clara Luciani, Nicki Minaj, Florence Foresti, Taylor Swift, Mbappé, Emmanuel Macron, Donald Trump, Damso, Marion Cotillard, Katy Perry, Charles Leclerc, Léon Marchand, Angèle, Lenny Kravitz, Greta Thunberg, François Hollande, Philippe Etchebest, Billy Eilish, Wendy Renard, Nikos Aliagas, Barack Obama, Cyril Lignac, Teddy Riner, Julien Doré, Loane, Thomas Pesquet, Harry Potter, Yann Barthès, Inox, Tag, Lena, Situation, Adeline Champ, Brad Pitt.
4: Attention, octobre 1912, c'est l'émission animalière, ses principaux dirigeants massacrés par un animateur dont le véritable prénom est Ronan. Bien joué, 3 points.
16: Je suis.
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18: Attention, ce sont de fausses interviews.
17: Ah bonjour à tous, bienvenue. Moi c'est Hugo Décrypte et aujourd'hui je suis accompagné de Spider-Man.
18: Bonjour les cocos, c'est moi.
17: Alors Spider-Man, déjà moi je pense qu'on peut commencer par la question que tout le monde se pose. Un mythe, est-ce que Spider-Cochon existe vraiment ?
18: Bah bien sûr, c'est mon animal cochon, mon animal de compagnie. J'en fais du bacon par contre si, quand j'ai faim.
17: Et est-ce qu'on peut vraiment pas le manger ?
18: Si, on peut le manger. C'est logique, c'est un cochon.
17: Ouais, mais bon, vous par exemple, vous êtes inhumain.
18: Si, je suis humain. Oh, je peux juste tirer des toiles de mes mains.
17: D'accord.
18: Et je sais faire des saltos arrière.
17: Et alors moi j'ai une question, parce que dans tous les Spider-Man qu'on a vus, l'araignée était différente. C'est quoi la vraie histoire ? Parce que moi je suis perdu entre les... Enfin toutes les... Non, je suis perdu. Dites-moi.
18: En fait, moi je suis née d'une lésion entre un humain et une araignée.

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1: En partenariat avec la radio La Tribu, les élèves de première bac professionnel ASSP, accompagnement, service et soins à la personne, du lycée des métiers Brosseau-Blanchot de Saint-Nazaire, ont le plaisir de partager leur projet intergénérationnel à Voilier. Lors de la période de stage obligatoire en EHPAD, chaque élève a donné la parole à celles et ceux que l'on n'entend plus beaucoup, nos aînés. Les résidentes et résidents se sont livrés avec joie, sourire et émotion. Merci à chacun et chacune pour sa participation, ainsi qu'aux structures accueillantes. Et suivez-les pour découvrir leur filière passionnante mais exigeante.
2: Bonjour, je m'appelle Kenny Legendre, je suis actuellement bac pro ASSP au lycée Brosseau-Blanchot à Saint-Nazaire. Je suis à l'EHPAD à Chalandière à la Chapelle des Marais et aujourd'hui je vais vous présenter une journée type en tant que ASH en EHPAD. Généralement, je commençais à 7h, donc je commençais par préparer les chariots du petit déjeuner et les différents plateaux pour chaque résident. Puis après, je ramenais les plateaux des résidents dans chaque chambre. Donc je m'occupais de réveiller les résidents si besoin et de les amener à leur table. Puis après, le temps que les résidents finissent de manger, on s'occupait de préparer notre chariot. Donc on vérifiait qu'il y avait bien des lavettes, ce qui nous restait de la veille, si tout était à leur place, etc. Puis après, on pouvait commencer donc la plonge. Donc on allait débarrasser les plateaux pour laver notre vaisselle et nos chariots. Après, on pouvait commencer le but nettoyage. Donc on essayait dans l'après-midi de faire environ 6 à 7 chambres pour qu'on soit moins chargé l'après-midi. On faisait ça jusqu'à notre pause de 11h30 où on pouvait aller dans la salle de pause, manger, etc. Après, on pouvait reprendre le but nettoyage. Donc c'est vrai que moi, je finissais à 14h30, donc ma collègue, il lui restait 2 chambres à faire. J'ai choisi de raconter une journée de type pendant que ASH, parce que j'ai fait 3 semaines en soins et 1 semaine en but nettoyage. Et c'est vrai que j'ai adoré faire du but nettoyage. J'ai préféré faire ça. Donc voilà, donc c'est pour ça que j'ai voulu présenter une journée. Voilà, merci de m'avoir écoutée.

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4: Direction le collège Jean Moulin en compagnie de Angèle, Anna, Tom, Louise, Loris et Violette. Et tous les six vont tenter de découvrir la définition du mot pélagique. Est-ce qu'il y a des idées pour pélagique? En tout cas, je vois de gros yeux. Anna.
5: Quelque chose de plat.
4: D'accord, alors est-ce que tout ce qui est plat serait pélagique? Par exemple, une assiette serait pélagique, le dessus d'une table, un plateau, ce serait des objets pélagiques?
5: Oui.
4: Ok, j'aime bien cette définition. Est-ce qu'il y a d'autres idées? Tom.
6: Je suis pas sûre, mais c'est une forme d'handicap.
4: Une forme d'handicap, et alors ça toucherait quelle partie du corps?
6: Je sais pas.
4: D'accord, mais ce serait un handicap.
6: Bah ouais.
4: Violette?
7: Une maladie.
4: Une maladie, ouh, grave, pas grave?
7: Bah vu le nom, oui, grave.
4: Ah oui, et ça toucherait quelle partie du corps là encore?
7: Ça je sais pas.
4: D'accord, bon, une maladie grave. D'autres idées pour pélagique? Loris?
8: La phobie du froid.
4: J'ai un peu la phobie du froid. Et d'ailleurs j'ai aussi la phobie du chaud. Non mais du trop chaud. Pas vous?
9: Non, ça va.
4: Ouais. D'autres idées? Violette?
7: Un fruit ou un légume ou le nom d'un arbre fruitier.
4: Un fruit ou un légume ou le nom d'un arbre fruitier. Est-ce qu'il y en aurait par ici?
7: Je sais pas.
4: T'en as déjà mangé toi?
7: Bah non.
4: Non, alors ce serait peut-être un fruit un peu plus lointain.
7: Bah oui.
4: Ok, bon bah en tout cas j'ai hâte de goûter un fruit ou un légume un pélagique quoi.
7: Ouais, je sais pas.
4: Ouais, pas toi, t'as l'air de douter toi-même de ton fruit.
5: Oui.
4: Ok. Angèle?
9: Non, je suis pas inspirée du tout.
4: Anna?
5: Quelque chose qu'on ramasse à la pelle?
4: Ah, tu pourrais, par exemple, quand on passe le balai, les miettes et autres petits déchets qu'on balaie, ce serait des pélagiques.
5: Voilà.
4: Et on les ramasse après avec la pelle.
5: Oui.
4: Ok, très bien. Violette?
7: Pour revenir à la maladie, une maladie où on pèle.
4: Ah oui, d'accord, genre t'as pris un coup de soleil et derrière t'es pélagique ou c'est pélagique ou...
7: Oui, un truc comme ça.
4: Louise, une idée?
9: Non, j'ai pas d'idée.
4: Alors, Angèle, Louise, est-ce qu'il y a une idée de vos camarades qui vous plaît ou vous dites ça pourrait être ça?
9: Non.
4: Ils ont que des idées pourries?
9: Non, c'est pas ça que je voulais dire, mais...
4: Mais un peu quand même.
9: Ouais.
4: Louise?
9: Peut-être le fruit, je sais pas. Un fruit, un nom d'un fruit, mais pas de France, un autre pays.
4: Ok, donc le nom de fruit de Violette. Je suis désolée de vous annoncer que vous êtes complètement...
9: À côté de la blague.
4: C'est exact. Pélagique, c'est un adjectif qui qualifie ce qui est relatif à la pleine mer ou la haute mer. On parle par exemple d'espèces pélagiques comme la baleine.
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12: Salut, je m'appelle Arthur, j'ai 14 ans et j'habite à Saint-Liphard. Si je devais me décrire, je dirais que je suis sympathique. Ce que j'aime dans la vie, c'est le jardinage, regarder la télé et cuisiner. Ma spécialité, ce sont les courgettes à la bolognaise, une recette que j'ai inventée. J'aime aussi les loisirs créatifs. Je fais des tableaux, des sculptures et des gommettes. Je pratique aussi un sport, le karaté. Ça me permet de me défouler. Et j'ai comme objectif de rattraper le niveau de ma sœur. Je ne devrais pas avoir trop de mal parce qu'elle vient d'arrêter. Si je devais manger un truc tous les jours, ce serait une pizza. Mais heureusement, je ne le fais pas, car ce ne serait pas très bon pour ma santé. L'endroit que j'aime le plus, c'est la Vendée, car il y a beaucoup de membres de ma famille qui habitent là-bas. Merci de m'avoir écouté. C'était Arthur dans La Tribu. Je vous laisse avec ma chanson préférée à nos souvenirs de 3 cafés gourmands.

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7: Bonsoir à toutes et tous. 26 départements seront demain en vigilance rouge canicule et 58 en orange. Les fortes chaleurs se décalent dans l'intérieur et sur la façade est. Et Météo France indique que la fin de l'épisode n'est pas attendue avant jeudi, voire plus tard sur les régions méditerranéennes. 5% du massif de Fontainebleau brûlé en moins de 24 heures. Le lourd bilan de cet incendie dans la forêt, cela représente près de 1000 hectares. Et le feu n'est toujours pas fixé selon les autorités. 800 pompiers mobilisés depuis hier. Et ils sont appuyés par des moyens aériens. Deux nouveaux Canadair sont attendus sur place. Il y en aura 4 au total, du jamais vu dans la région parisienne. En Espagne, une Française fait partie des premières victimes identifiées après le dramatique incendie dans le sud du pays en fin de semaine dernière. Annonce des autorités aujourd'hui qui ont aussi identifié un Espagnol, un Belge, une Américaine et 2 Britanniques. 6 autres corps doivent être analysés. L'incendie a fait au moins 13 victimes et plusieurs personnes restent portées disparues. Une 30aine de dirigeants de la coalition des volontaires rassemblés autour d'Emmanuel Macron et de Volodymyr Zelensky à Paris. Le président ukrainien reçu par le chef de l'État pour ce sommet. Il doit permettre de faire le point sur les garanties de sécurité destinées à assurer une paix robuste et durable en Ukraine. L'Ukraine qui sera aussi à l'honneur du défilé militaire du 14 juillet demain sur les Champs-Élysées. Et ce sera d'ailleurs un défilé à guichet fermé. Pour la première fois, une plateforme de préinscription a été ouverte par la préfecture et près de 50 000 personnes se sont inscrites en ligne. C'est plus du double que le public rassemblé l'an dernier. La plateforme est donc fermée depuis midi et seules les personnes qui ont obtenu leur QR code pourront s'y rendre demain matin. Notez aussi qu'à Paris, le concert sur le Champ de Mars ce soir a été décalé à cause de la chaleur. Le feu d'artifice, lui, est maintenu. Il sera tiré à partir de 23h depuis la Tour Eiffel. Des feux d'artifice également dès ce soir à Toulouse ou encore à Marseille. Et voilà pour ce point sur l'actu. Bonne fin d'après-midi à notre écoute.
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9: Bienvenue dans La Tribu, c'est Nathan. On a découvert le nouveau programme de la saison 2026-2027 du théâtre de Saint-Nazaire. Il y aura notamment du théâtre, de la danse, du cirque, de la musique, des événements qui vont durer plusieurs jours. On a rencontré la directrice et on lui a posé quelques questions.
10: Bonjour, je suis Béatrice Hanin, la directrice du théâtre Scène Nationale de Saint-Nazaire.
9: Ok, du coup on a des questions pour vous.
11: Comment vous choisissez la programmation ?
10: Alors c'est une très bonne question. Alors je choisis la programmation d'abord pas toute seule, je travaille avec quelques personnes de l'équipe. Pas toute l'équipe, mais une petite partie participe à des choix avec moi. Notamment, il y a une personne plutôt sur les spectacles pour les enfants qui va regarder les spectacles pour enfants pour participer à des choix. Et puis une autre personne plutôt sur la musique. Voilà. Sinon, pour le reste, il y a déjà, on va dire, une grille, un cadre qui est posé. Ici, c'est un théâtre pluridisciplinaire, ça veut dire qu'il y a plusieurs disciplines. Il y a du théâtre, de la danse, de la musique, du cirque et des spectacles pour tous les âges. Donc il faut déjà qu'on, sur 50 spectacles, il y ait tout ça, toutes ces cases qui soient cochées. Et puis les spectacles, j'en ai déjà vu beaucoup parce que ça fait 30 ans que je travaille dans les théâtres et je me déplace, mais je me déplace pas n'importe où. Je vais évidemment dans des festivals, je vais découvrir des choses nouvelles, mais je vais aussi voir des artistes dont j'aime beaucoup le travail, et il y en a énormément, pour continuer à aller voir ce qu'ils font. Il y a les spectacles coup de cœur, et je dis celui-ci, il faut absolument qu'il vienne. Et puis les artistes que j'ai envie qu'on accompagne, parce que je trouve que c'est des artistes très importants. Et donc on les accompagne en les aidant à payer la création du spectacle, c'est-à-dire à payer une partie des répétitions, des costumes, etc., pour que le spectacle se fabrique avant d'arriver chez nous. Ici, c'est une scène nationale, c'est un mot un petit peu étrange, il y en a 78 en France. Et notre rôle, c'est aussi de faire venir les grandes pièces, les grands spectacles qui sont créés pour beaucoup à Paris et de pouvoir les amener ici, dans les régions. Voilà. Donc ça, c'est aussi un élément. On va aller choisir des œuvres qui sont importantes dans la création d'aujourd'hui.
9: Qu'est-ce qui serait plus les œuvres que nous, les adolescents, pourraient aller voir plutôt ?
10: Alors, il y a des pièces de théâtre, de danse, de cirque qui sont écrites pour tous les publics. Certaines qui sont sur des sujets un peu compliqués, donc plutôt pour les adultes. Il y a des artistes qui écrivent vraiment spécialement pour les bébés, pour les enfants, pour les adolescents, qui ont vraiment une attention pour une tranche d'âge très particulière. Et donc on fait attention aussi à ça et on va aussi les regarder parce que nous on a envie qu'il y ait au moins un spectacle pour chaque personne de Saint-Nazaire dans la programmation. Et donc là pour les adolescents, il y en a plusieurs. Il y aura par exemple Fusée avec l'histoire des cosmonautes perdus dans l'espace. Il y aura Barak dont vous avez vu un petit extrait pendant ma présentation. Barak qui parle de la crise du logement mais qui vraiment parle aussi aux enfants à partir de 10 ans, aux adolescents à partir de 10 ans. Il y a aussi les spectacles de cirque, il y a les spectacles de danse. Et Sylvain Gros, qui est notre prochain chorégraphe associé, qui va travailler aussi avec Escalado, va créer un spectacle, pas l'année prochaine, mais l'année d'après, avec des adolescents, pour les adolescents. Donc il y a vraiment des artistes qui écrivent pour une tranche d'âge très particulière.
9: Du coup, on peut rencontrer des artistes quand on va voir un spectacle avec tous les événements autour, mais par exemple, est-ce qu'il y aurait d'autres moyens de les rencontrer en dehors des spectacles ?
10: Alors oui, il y a d'autres moyens et justement, c'est ce qu'on aime tricoter, fabriquer, imaginer. Les artistes, quand ils viennent, ils ne restent pas très longtemps. Ils restent le temps du montage, de la répétition, ils jouent, ils repartent. Mais des fois, on leur demande de rester plusieurs jours parce qu'on a fabriqué avec eux un projet avant pour aller dans les écoles, pour aller à Escalado, pour faire un stage pour des gens de tout âge, des adultes, des enfants, le temps d'un week-end, d'une journée, de vacances, un atelier d'écriture, un stage de danse, un stage de théâtre. Il y a donc les rencontres que l'on propose. Et puis parfois aussi, on a des associations comme Escalado. On peut aller vers vous, mais on a aussi des associations qui peuvent venir vers nous et nous dire « nous, on aimerait bien faire quelque chose là pour les personnes âgées de la maison de retraite, pour les jeunes d'Escalado, pour les bébés de la crèche, pour les enfants de telle maison de quartier. » Donc vraiment, tous les âges sont concernés. Qu'est-ce qu'on pourrait imaginer ensemble ? Voilà, nous, ce qui nous plaît. Et donc, à partir de là, on réfléchit par rapport à la programmation. On se dit « ça, c'est drôlement intéressant, ils travaillent sur ça, tiens, clac, ça nous donne des idées. » Et voilà comment on pourrait imaginer des choses. Et on leur propose. Et si ça les intéresse, on fait venir l'artiste et puis on construit ensemble avec l'artiste et avec eux.
9: Merci d'avoir répondu à nos questions.
10: Merci beaucoup à vous, à bientôt.
9: Vous pouvez retrouver toutes les informations sur le site internet du théâtre. La présentation de la saison, pour du coup tout le monde, c'est le 8 septembre. À bientôt dans la tribu.
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2: Bonsoir à toutes et tous. L'une des forêts les plus emblématiques de France en proie aux flammes. Plus d'un millier d'hectares de végétation ont déjà brûlé dans la forêt de Fontainebleau. 800 pompiers sont mobilisés et bientôt 4 canadaires sur place, du jamais vu, à 60 km à peine de Paris. Un feu difficile pour le moment à maîtriser, selon le préfet de Seine-et-Marne, Pierre Horry, qui a fait le point cet après-midi.
3: Les conditions météo ne sont pas favorables. Les vents sont importants depuis hier, en réalité. Ils tournent. Donc ça complique la manœuvre générale des pompiers et on a des rafales à plus de 50 km/h assez régulièrement. C'est la raison pour laquelle on ne prend pas d'engagement sur le moment à partir duquel le feu pourrait être fixé. Ce matin, le ministre de l'Intérieur a fait état d'une superficie globale de 800 hectares. C'est 5% de la totalité du massif de Fontainebleau. Le massif de Fontainebleau fait un peu plus de 20 000 hectares, donc vous voyez que 800 et peut-être 1000 hectares, c'est considérable.
2: Et sur le front des incendies, on a aussi plus de 35 hectares détruits dans les Côtes d'Armor, morts au Cap Fréhel. Des évacuations ont eu lieu cet après-midi. Et puis un incendie s'est aussi déclaré dans l'Yonne, à proximité des voies SNCF. Et le trafic sur la ligne TGV du Sud-Est est fortement perturbé, au moins jusqu'en fin de journée. Encore plusieurs jours de forte chaleur, selon Météo France. Ce soir, 11 départements du centre-ouest vont quitter la vigilance rouge et repasser en orange. L'alerte orange qui gagnera du terrain demain sur le sud-est jusque sur la Corse. Et demain sera aussi une journée de commémoration à Nice, 10 ans jour pour jour après l'attentat du 14 juillet. Une cérémonie interreligieuse a eu lieu cet après-midi avant un hommage national prévu ce mardi en fin de journée, présidé par Emmanuel Macron. Le chef de l'État annonce qu'une minute de silence sera observée en hommage aux victimes de l'attentat avant France-Espagne au Mondial. Et nous sommes donc à J-1 de cette demi-finale de Coupe du Monde. Le coup d'envoi à 21h demain à Dallas. Les Bleus feront un dernier entraînement tout à l'heure. Bonne fin de journée.
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6: Bienvenue dans La Tribu, c'est Nathan. On a découvert le nouveau programme de la saison 2026-2027 du Théâtre de Saint-Nazaire. Il y aura notamment du théâtre, de la danse, du cirque, de la musique, des événements qui vont durer plusieurs jours. On a rencontré la directrice et on lui a posé quelques questions.
7: Bonjour, je suis Béatrice Sanin, la directrice du théâtre Scène Nationale de Saint-Nazaire.
6: Ok, du coup on a des petites questions pour vous.
8: Comment vous choisissez la programmation ?
7: Alors c'est une très bonne question. Alors je choisis la programmation d'abord pas toute seule, je travaille avec quelques personnes de l'équipe. Pas toute l'équipe, mais une petite partie participe à des choix avec moi. Notamment, il y a une personne plutôt sur les spectacles pour les enfants qui va regarder les spectacles pour enfants pour participer à des choix. Et puis une autre personne plutôt sur la musique. Voilà. Sinon, pour le reste, il y a déjà, on va dire, une grille, un cadre qui est posé. Ici, c'est un théâtre pluridisciplinaire, ça veut dire qu'il y a plusieurs disciplines. Il y a du théâtre, de la danse, de la musique, du cirque et des spectacles pour tous les âges. Donc il faut déjà qu'on, sur 50 spectacles, il y ait tout ça, toutes ces cases qui soient cochées. Et puis, les spectacles, j'en ai déjà vu beaucoup, parce que ça fait 30 ans que je travaille dans les théâtres. Et je me déplace, mais je me déplace pas n'importe où. Je vais évidemment dans des festivals, je vais découvrir des choses nouvelles, mais je vais aussi voir des artistes dont j'aime beaucoup le travail, et il y en a énormément, pour continuer à aller voir ce qu'ils font. Il y a les spectacles coup de cœur, et je dis celui-ci, il faut absolument qu'il vienne. Et puis les artistes que j'ai envie qu'on accompagne, parce que je trouve que c'est des artistes très importants. Et donc on les accompagne en les aidant à payer la création du spectacle, c'est-à-dire à payer une partie des répétitions, des costumes, etc., pour que le spectacle se fabrique avant d'arriver chez nous. Ici, c'est une scène nationale, c'est un mot un petit peu étrange, il y en a 78 en France. Et notre rôle, c'est aussi de faire venir les grandes pièces, les grands spectacles qui sont créés pour beaucoup à Paris et de pouvoir les amener ici, dans les régions. Voilà. Donc ça, c'est aussi un élément. On va aller choisir des œuvres qui sont importantes dans la création d'aujourd'hui.
6: Qu'est-ce qui serait plus les œuvres que nous, les adolescents, pourraient aller voir plus tôt ?
7: Alors, il y a des pièces de théâtre, de danse, de cirque qui sont écrites pour tous les publics, certaines qui sont sur des sujets un peu compliqués, donc plutôt pour les adultes. Il y a des artistes qui écrivent vraiment spécialement pour les bébés, pour les enfants, pour les adolescents, qui ont vraiment une attention pour une tranche d'âge très particulière. Et donc, on fait attention aussi à ça et on va aussi les regarder parce que nous, on a envie qu'il y ait au moins un spectacle pour chaque personne de Saint-Nazaire dans la programmation. Et donc là, pour les adolescents, bah, il y en a plusieurs. Il y aura par exemple Fusée, avec l'histoire des cosmonautes perdus dans l'espace. Il y aura Barak, dont vous avez vu un petit extrait pendant ma présentation. Barak qui parle de la crise du logement, mais qui vraiment parle aussi aux enfants à partir de 10 ans, aux adolescents à partir de 10 ans. Il y a aussi les spectacles de cirque, il y a les spectacles de danse. Et Sylvain Gros, qui est notre prochain chorégraphe associé, qui va travailler aussi avec Escalado, va créer un spectacle, pas l'année prochaine mais l'année d'après, avec des adolescents, pour les adolescents. Donc il y a vraiment des artistes qui écrivent pour une tranche d'âge très particulière.
6: Mais du coup, on peut rencontrer des artistes quand on va voir un spectacle avec tous les événements autour. Mais par exemple, est-ce qu'il y aurait d'autres moyens de les rencontrer en dehors des spectacles?
7: Alors oui, il y a d'autres moyens et justement c'est ce qu'on aime tricoter, fabriquer, imaginer. Les artistes quand ils viennent, ils ne restent pas très longtemps, ils restent le temps du montage, de la répétition, ils jouent, ils repartent. Mais des fois on leur demande de rester plusieurs jours parce qu'on a fabriqué avec eux un projet avant pour aller dans les écoles, pour aller à Escalado, pour faire un stage pour des gens de tout âge, des adultes, des enfants, le temps d'un week-end, d'une journée, de vacances, un atelier d'écriture, un stage de danse, un stage de théâtre. Il y a donc les rencontres que l'on propose. Et puis parfois aussi, on a des associations comme Escalado. On peut aller vers vous, mais on a aussi des associations qui peuvent venir vers nous et nous dire « nous, on aimerait bien faire quelque chose là pour... » les personnes âgées de la maison de retraite, pour les jeunes d'Escalado, pour les bébés de la crèche, pour les enfants de telle maison de quartier. Donc vraiment, tous les âges sont concernés. Qu'est-ce qu'on pourrait imaginer ensemble? Voilà, nous, ce qui nous plaît. Et donc, à partir de là, on réfléchit par rapport à la programmation. On se dit, ça, c'est drôlement intéressant. Ils travaillent sur ça. Tiens, clac, ça nous donne des idées. Et voilà comment on pourrait imaginer des choses. Et on leur propose. Et si ça les intéresse, on fait venir l'artiste et puis on construit ensemble avec l'artiste et avec eux.
6: Merci d'avoir répondu à nos questions.
7: Merci beaucoup à vous, à bientôt.
6: Vous pouvez retrouver toutes les informations sur le site internet du théâtre. La présentation de la saison, pour tout le monde, c'est le 8 septembre. À bientôt dans la tribu.
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1: Bonsoir à tous. C'est un feu d'une intensité inédite. 1000 hectares ont déjà brûlé en forêt de Fontainebleau depuis hier, ce qui représente à peu près 5% du massif forestier, selon le directeur général de la sécurité civile. Plus de 500 pompiers sont actuellement déployés, ainsi que d'importants moyens aériens, dont deux avions bombardiers d'eau, une première en Île-de-France. Par ailleurs, ce sont près de 250 départs de feu, dont une trentaine de manière simultanée, qui se sont produits à travers tout le territoire français sur la seule journée d'hier. L'épisode caniculaire en cours va progressivement perdre en intensité. Selon Météo France, plus aucun département ne sera placé en vigilance rouge canicule à compter de mercredi matin. En attendant, la chaleur persistera encore demain avec 26 départements maintenus en alerte rouge, de l'Allier à l'Indre-et-Loire en passant par la Sarthe et Paris. Dans l'actualité également, 9 pays européens dont la France et l'Ukraine ont annoncé ce soir la création d'une coalition afin de développer des capacités anti-balistiques en Europe. À l'issue d'un sommet à Paris, l'objectif c'est de bâtir une capacité partagée contre les missiles balistiques pour l'Europe et de soutenir les activités contributives pertinentes, selon un communiqué de l'Élysée. Le détroit d'Hormuz, de nouveau au cœur de vives tensions entre Téhéran et Washington. Donald Trump a déclaré ce soir que les États-Unis rétablissaient le blocus naval des ports iraniens. Après la reprise des hostilités, le locataire de la Maison-Blanche dit vouloir instaurer aussi une taxe de 20% sur les marchandises transportées par bateau dans ce passage maritime. Une minute de silence observée demain soir avant la demi-finale de Coupe du Monde entre la France et l'Espagne à Dallas. Un hommage aux victimes de l'attentat de Nice sur la promenade des Anglais il y a 10 ans, qui avait fait 86 morts. Et puis, c'est officiel, Lucas Digne devrait signer au Paris Saint-Germain 10 ans après avoir quitté le club. Le défenseur de l'équipe de France va paraphérer un contrat de 3 saisons dès son retour du Mondial. Bonne soirée à tous.
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4: Bienvenue dans la tribu, c'est Nathan. On a découvert le nouveau programme de la saison 2026-2027 du théâtre de Saint-Nazaire. Il y aura notamment du théâtre, de la danse, du cirque, de la musique, des événements qui vont durer plusieurs jours. On a rencontré la directrice et on lui a posé quelques questions.
5: Bonjour, je suis Béatrice Hanin, la directrice du théâtre Scène Nationale de Saint-Nazaire.
4: Ok, du coup on a des questions pour vous.
6: Comment vous choisissez la programmation ?
5: Alors, c'est une très bonne question. Alors, je choisis la programmation d'abord pas toute seule. Je travaille avec quelques personnes de l'équipe. Pas toute l'équipe, mais une petite partie participe à des choix avec moi. Notamment, il y a une personne plutôt sur les spectacles pour les enfants qui va regarder les spectacles pour enfants pour participer à des choix. Et puis une autre personne plutôt sur la musique. Voilà. Sinon, pour le reste, il y a déjà, on va dire, une grille, un cadre qui est posé. Ici, c'est un théâtre pluridisciplinaire. Ça veut dire qu'il y a plusieurs disciplines. Il y a du théâtre, de la danse, de la musique, du cirque et des spectacles pour tous les âges. Donc, il faut déjà qu'on, sur 50 spectacles, il y ait tout ça, toutes ces cases qui soient cochées. Et puis, les spectacles, j'en ai déjà vu beaucoup, beaucoup, beaucoup, parce que ça fait 30 ans que je travaille dans les théâtres. Et je me déplace, mais je me déplace pas n'importe où. Je vais évidemment dans des festivals, je vais découvrir des choses nouvelles, mais je vais aussi voir des artistes dont j'aime beaucoup le travail, et il y en a énormément, pour continuer à aller voir ce qu'ils font. Il y a les spectacles coup de cœur, je dis celui-ci, il faut absolument qu'ils viennent. Et puis les artistes que j'ai envie qu'on accompagne, parce que je trouve que c'est des artistes très importants. Et donc on les accompagne en les aidant à payer la création du spectacle, c'est-à-dire à payer une partie des répétitions, des costumes, etc., pour que le spectacle se fabrique avant d'arriver chez nous. Ici, c'est une scène nationale, c'est un mot un petit peu étrange, il y en a 78 en France. Et notre rôle, c'est aussi de faire venir les grandes pièces, les grands spectacles qui sont créés pour beaucoup à Paris et de pouvoir les amener ici, dans les régions. Voilà. Donc ça, c'est aussi un élément. On doit aller choisir des œuvres qui sont importantes dans la création d'aujourd'hui.
4: Qu'est-ce qui serait plus les œuvres que nous, les adolescents, pourraient aller voir plus tôt ?
5: Alors, il y a des pièces de théâtre, de danse, de cirque qui sont écrites pour tous les publics, certaines qui sont sur des sujets un peu compliqués, donc plutôt pour les adultes. Il y a des artistes qui écrivent vraiment spécialement pour les bébés, pour les enfants, pour les adolescents, qui ont vraiment une attention pour une tranche d'âge très particulière. Et donc, on fait attention aussi à ça et on va aussi les regarder parce que nous, on a envie qu'il y ait au moins un spectacle pour chaque personne de Saint-Nazaire dans la programmation. Et donc là, pour les adolescents, bah, y en a plusieurs. Il y aura par exemple Fusée, avec l'histoire des cosmonautes perdus dans l'espace. Il y aura Barak, dont vous avez vu un petit extrait pendant ma présentation. Barak qui parle de la crise du logement, mais qui vraiment parle aussi aux enfants à partir de 10 ans, aux adolescents à partir de 10 ans. Il y a aussi les spectacles de cirque. Il y a les spectacles de danse. Et Sylvain Gros, qui est notre prochain chorégraphe associé, qui va travailler aussi avec Escalado, va créer un spectacle, pas l'année prochaine, mais l'année d'après, avec des adolescents, pour les adolescents. Donc il y a vraiment des artistes qui écrivent pour une tranche d'âge très particulière.
4: Et, mais du coup, on peut apparemment, enfin, on peut rencontrer des artistes quand on va voir un spectacle avec tous les événements autour. Mais par exemple, est-ce qu'il y aurait d'autres moyens de les rencontrer en dehors des spectacles?
5: Alors oui, il y a d'autres moyens et justement c'est ce qu'on aime tricoter, fabriquer, imaginer. Les artistes quand ils viennent, ils restent pas très longtemps, ils restent le temps du montage, de la répétition, ils jouent, ils repartent. Mais des fois on leur demande de rester plusieurs jours parce qu'on a fabriqué avec eux un projet avant pour aller dans les écoles, pour aller à Escalado, pour faire un stage, pour des gens de tout âge, des adultes, des enfants, le temps d'un week-end, d'une journée, de vacances, un atelier d'écriture, un stage de danse, un stage de théâtre. Il y a donc les rencontres que l'on propose. Et puis parfois aussi, on a des associations comme Escalado. On peut aller vers vous, mais on a aussi des associations qui peuvent venir vers nous et nous dire bah, « Nous, on aimerait bien faire quelque chose là pour... Bah, les personnes âgées de la maison de retraite, pour les jeunes d'Escalado, pour les bébés de la crèche, pour les enfants de telle maison de quartier. » Donc vraiment, tous les âges sont concernés. Qu'est-ce qu'on pourrait imaginer ensemble? Voilà, nous, ce qui nous plaît. Et donc, à partir de là, on réfléchit par rapport à la programmation. On se dit, ça, c'est drôlement intéressant. Ils travaillent sur ça. Tiens, clac, ça nous donne des idées. Et voilà comment on pourrait imaginer des choses. Et on leur propose. Et si ça les intéresse, on fait venir l'artiste et puis on construit ensemble avec l'artiste et avec eux.
4: Merci d'avoir répondu à nos questions.
5: Merci beaucoup à vous, à bientôt.
4: Vous pouvez retrouver toutes les informations sur le site internet du théâtre. La présentation de la saison, pour du coup tout le monde, c'est le 8 septembre. À bientôt dans la tribu.
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0: c'est pareil.
1: Non, c'est pas pareil.
0: Si, c'est pareil.
1: Non, c'est pas tout à fait la même chose quand même.
0: Et vous?
1: Vous en pensez quoi?
0: C'est pareil, mais c'est pas tout à fait la même chose. C'est un titre et sa reprise.
1: De

Quelle chanson de Joy Division, groupe formé en 1976 à Manchester, mené par Ian Curtis, des précurseurs qui, après le décès de leur chanteur-leader, ont formé tout de même New Order, la classe. Love Will Tear Us Apart est la plus connue de Joy Division. Elle a été même classée dans le top des meilleures chansons de tous les temps par de nombreux médias anglais ou français. Moult fois reprise, on a choisi pour vous cette version de On Est Route, qui a le mérite d'être aussi le générique du film Red Road, que je vous conseille vivement.

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9: Bonjour, c'est Louise, et je suis accompagnée de Bertie, Léane, Adeline, Louane et Éline.
10: Wouhou !
11: Bonjour.
12: Bonjour.
10: Bonjour. On n'entend pas trop Éline, hein, mais moi je dis ça... En fait, il y a un petit peu de censure du côté de la technique, en fait. Donc, on va faire quoi, Bertie ?
9: Là, on va vous faire, avec vous, on va faire des tests un petit peu de culture générale. Bah oui, de culture générale. Et puis, avec des jeux de cartes.
12: On a prévu des jeux. Donc, c'est les apéros cartes et le jet lag. Il y a 4 apéros cartes. Il y en a un manga, un match de culture générale en famille, un spécial geek et un où, quand, comment, quoi.
10: Et donc, il va falloir choisir, c'est ça ?
12: Oui.
10: Alors, comment pourrait-on choisir ?
12: Tirage au sort.
10: Ah ouais, c'est une bonne idée ça, t'en penses quoi ?
12: Roue de la fortune.
10: Léane, tu sors ta roue, s'il te plaît.
11: J'en ai pas.
10: Dans le micro, par contre, ça va être vraiment, voilà.
12: Sinon, je peux aller faire une roue dehors.
10: Non, ou alors tu mets en dessous, faut que tu trouves une technique en fait pour. Ou alors on les met deux par deux, et en fait, du coup, tu les mets derrière ton dos. Ah, ou alors, attends, on fait ça, même nous on sait pas. Okay. On fait comme ça, sauf le gros, on sait. Bah, le gros, on se dit que le gros, on le fait à la fin.
12: Ouais. Oui.
10: On le met de côté, entre les deux. Tiens, vas-y, file-moi, comme ça, je sais pas. Tiens, vas-y, t'en prends un chez moi. Voilà, et on sait pas lequel.
9: D'accord.
10: Et du coup, vous nous dites main gauche, main droite, de l'un ou de l'autre. Et moi, je sais pas ce que j'ai. Tu sais ce que t'as, toi ?
12: Bah, je viens de
10: regarder. En même temps, ça a pas d'importance.
12: Mais c'est derrière. Derrière, okay. On voit pas, je crois.
10: Ok. Donc, allez-y, comme ça, on commencera par le premier. Ça te va comme ça, Louane, ou pas ?
12: Ouais, bah là, on peut sortir, mais mettre nos doigts pour cacher.
10: Bon, sinon, on fait comme ça, on s'en fiche.
9: Ok.
12: Main droite de qui ? Main gauche de qui ?
9: La main gauche de Aline.
10: Ok. Eh bien, c'est culture générale en famille.
13: Bon, on est un peu une famille à la tribu, donc ça va, ça marche.
10: Alors maintenant, on fait comment, Louane ? Toi qui es le maître du jeu.
12: Ah.
10: C'est toi qui vas mener le jeu.
12: Bon, bah...
10: Donc tu choisis un truc au hasard ?
9: Pioche une carte.
10: Tu pioches une carte.
12: Non,
10: on avait des petits sons de jeu, mais je sais plus où ils sont. Toc, toc, toc, toc, toc. Mais c'est pas très grave. Et tu peux faire tirer une carte peut-être à quelqu'un, ou tu le fais toi-même. C'est comme tu veux. Alors par contre, il va falloir quand même tirer une carte à un moment.
12: Oui. Mais je sors les cartes comme ça.
10: Ah, ok. Mais il faut pas que tu vois. C'est toi qui lis la carte, c'est toi qui fais jouer. Tiens, donne. Hop. Et c'est toi qui lis. Vas-y. Alors, première question.
12: Je suis junior ou adulte ?
9: Junior.
12: Dans Le Petit Prince, quel arbre, en grandissant, va détruire une planète ?
10: Il n'y a pas de QCM ?
9: Ouais, il n'y a pas de...
10: Petit A,
9: ouais,
10: moi je suis nulle en Petit Prince.
9: Petit A, Petit B...
10: Tu peux me passer un stylo, s'il te plaît ? Vous êtes un peu chez nous, hein, j'ai l'impression.
12: Bah,
10: merci. J'aurais bien aimé aussi des petites chips ou un truc. Non, c'est pas possible.
13: Oui, et puis quoi encore ?
10: Alors, je note. Du coup, toi, tu joues pas parce que t'as la réponse. Mais ce qu'on va faire, c'est qu'on va... Est-ce que si on se dit que chacun pose une question à son tour, comme ça, on saute un tour à chaque fois ?
9: Ok.
10: Alors, Éline. Louane. Louise. Bertie,
9: oui.
10: Je compte les points. Léane, Adeline.
12: Mais en fait, il n'y a pas les réponses.
10: C'est quoi ce jeu pourri ? Comment ça, il n'y a,
13: pas les réponses ? T'as regardé de l'autre côté de la carte ?
10: Alors attention, le suspense est à son comble.
13: Attends.
10: Donc on n'a pas les réponses ?
13: Carte 7. Y a pas un petit livret avec toutes les réponses ?
10: Oh là là, je trouve ça compliqué cette
13: histoire. Bah ouais, c'est compliqué, dis donc. Mm-mm. Parce que j'avoue, si on n'a pas les réponses...
10: Le petit livret est peut-être dans l'armoire qui est caché, en fait.
12: Voilà. Bah, attends, parce que...
10: En même temps, vous savez bien ce que c'est, quand même, l'arbre du petit prince.
9: Oui, c'est un baobab.
4: Ouais.
13: Merci Bertie. J'apprends quelque chose.
10: Donc, Éline et moi, on ne savait pas.
9: Moi, je savais.
10: Donc, Louise, on va jouer sur la bonne... Léane, tu savais ou pas?
9: Non.
10: Bertie, oui. Et Louane, tu savais. Bah, toi, tu posais la question. Donc, voilà. Par contre, il faut quand même qu'on trouve les réponses.
12: Ah.
10: Ici.
13: Est-ce que j'avais, raison? Ah, bon, bah...
10: Mais si, ils doivent être ailleurs, en fait. Ils sont rangés ailleurs. Mais bah, on va faire avec les mangas.
4: Ça va être compliqué.
10: Ah ouais, il manque.
9: Non, pas les mangas.
13: Je vais aller faire un tour de l'autre côté. Je vais sortir. Je vous abandonne. Et
12: je peux y aller parce que je suis maître du jeu. Donc
10: ouais, vas-y.
13: Bah, vas-y.
10: Alors, du coup, comme ça, on peut parler en attendant du Petit Prince. Qui a lu le Petit Prince?
9: Moi.
13: Quand j'étais petite. Moi. Ouais, tu veux rester là.
10: Du coup, t'en as pensé quoi?
9: Bah, j'étais petite.
10: Mais reste, sinon nous on y va.
9: Non, t'inquiète. Bah, j'étais petite, donc je me suis...
10: Faut bien que tu parles dans ton micro, Bertie. Il faut que tu le relèves un petit peu.
9: Voilà. Bah, je trouve que c'est assez enfantin. Et, mais il y a quand même des mots qui sont... durs à comprendre pour les enfants. Enfin, à l'âge où je l'ai lu.
10: D'accord. Et ça, c'est bien ou c'est pas bien?
9: C'est pas mal.
10: Ok. Louise?
4: Alors moi, je l'ai eu le livre quand j'étais petite, du coup je m'en souviens un peu trop, mais je crois qu'il y a pas longtemps j'ai vu un film où c'était le Petit Prince, et du coup ça résumait un peu l'histoire et tout, et moi j'ai bien aimé.
10: Léane, tu l'as pas lu?
9: Non.
10: D'accord. T'as envie de le lire ou pas?
9: Non.
10: D'accord. Pourquoi?
9: J'ai jamais vraiment été tentée par les livres pour plus petits, ni pour les livres plus grands en fait, j'ai jamais été tentée par les livres.
10: Ah d'accord, t'aimes pas lire?
9: Non.
10: Ok. Éline?
13: Moi je l'ai jamais lu, Le Petit Prince.
10: Moi non plus.
13: C'est quand même dingue.
10: J'en ai lu des passages mais j'avais pas envie, je trouvais ça...
13: Moi c'est même pas une question de pas envie ou pas, on l'avait pas chez moi, on me l'a jamais proposé, enfin je sais pas, j'ai jamais lu. Alors Louane revient de sa mission.
12: Il y en a que deux.
10: Bah ça va être déjà pas mal, parce que là on en avait aucun, donc finalement c'était...
13: Alors, il y avait les applaudissements pour toi, mais comme t'as pas encore remis ton casque, je vais attendre un petit peu encore.
12: Ah, ok.
10: Alors, ah, super, bravo. Ah, heureusement, merci Élise. Merci.
13: On va pouvoir jouer, merci Élise.
10: Ah bah, c'est celui-là, tiens, c'est exactement le même. Hop. Alors, vas-y, et t'as retrouvé celui qui va avec celui-là ou pas? Louane, on fait de la radio, faut parler en même temps, sinon on est mal. C'est les deux mêmes, en fait.
12: On avait pris celui-là.
10: Ah oui, bah on change, du coup, oui, mais il y a quoi, là? Alors, je me permets, je regarde. Est-ce qu'on trouve les bons?
12: Attends, mais si on...
10: c'est cinéma, série, télé. Est-ce que c'est bon?
13: Non, on l'a pas celui-là, je crois.
12: Art et culture?
10: Non. Non, mais nous, l'art et la culture, ça nous parle pas beaucoup quand même. Non, non, je rigole, évidemment. Eh ben, on va prendre celui-là, en fait.
12: Oh, attends. Attends.
10: De quoi? Non, mais on va pas se prendre la tête. On va prendre
12: carte
10: ça.
12: Carte 2.
13: Louane, je crois qu'il veut comprendre. Et Louane, nous on veut répondre à des questions.
10: Oui, on veut faire l'émission de radio quand même.
12: Si, c'est bon, c'est le bon carnet. Bon.
10: Alors, parfait. Est-ce que c'est Baobab? Ah, on peut faire les jingles nous-mêmes sinon.
4: Ah oui.
10: Toi, tu fais tac et moi je fais tic. Vas-y.
9: Tac.
10: Tic.
9: Tac.
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9: Tac.
10: Tic. Là, dépêche-toi, moi je vais. Tic. As-tu tout trouvé là? T'as trouvé
13: là? J'ai un petit truc pour vous sinon.
10: Ah. Louane est en train de chercher la réponse.
4: Éline, ça me fait penser à un...
10: Alors, est-ce que c'est bon ou c'est pas
4: salle
10: bon
4: d'attente à moitié?
13: Eh bah, ben, il y a marqué musique d'ascenseur. Donc, non, mais
4: ah, ouais, bah, ah oui, voilà, musique d'ascenseur.
12: Un baobab.
10: Oui.
12: En fait, je croyais que c'était de la carte 11, du coup, bon, je cherchais carte 11.
13: Allez, une autre question.
10: J'y vais. Art et culture. Et comment on sait ce qui est junior et pas junior?
12: Ah, il y a écrit au-dessus, là.
10: Que laisse tomber peau d'âne. Tu t'es prête pour la petite musique?
13: Ouais.
10: Que laisse tomber peau d'âne dans la pâte en préparant une galette? Oh,
9: c'est
10: on réfléchit.
9: Peau
10: d'âne, c'est un film avec Catherine Deneuve, de Jacques Demy. C'est aussi un conte en fait.
13: C'est surtout un conte, ouais. Qui m'a traumatisée quand j'étais petite.
10: C'est vrai.
13: Voilà où c'est... Ah ouais, j'ai une peur bleue de peau d'âne.
10: T'as raison, c'est pas si simple en fait
13: c'est,
10: de.
13: C'est traumatisant.
10: De ouais. Trouver les réponses.
12: En même temps, là, t'es sur sport. Agriculture, c'est au tout début.
10: Alors,
12: allez, du coup... déjà, t'es pas sur le bon.
13: Alors, attendez, j'ai un autre truc pour nous.
10: Ah, vas-y, vas-y. Alors, Léane, c'est quoi la réponse?
11: J'en ai pas, toujours pas.
10: Ok. Donc, Bertie, la bague, c'est ça?
9: Ouais.
10: Louise?
14: Je connais pas.
10: Ok.
13: Moi non plus.
10: Ok. Louane?
13: Enfin, je me rappelle pas, en tout cas.
12: Je sais pas.
10: On marche sur la bonne foi des gens, là. c'est bien la bague. Bravo. Comme moi, je posais la question, j'ai pas la réponse. Je tiens à dire que quand même, Bertie est en tête de ce formidable championnat de cartes.
9: On
10: va remettre, du coup, hop. Et du coup, ça va être à Léane de tirer une petite carte. Et
12: oui. Je fais du bruitage moi-même.
10: Tic-tac, tic-tac, tic-tac.
13: J'ai pas de tic-tac, je suis désolée, j'ai pas trouvé.
10: Tu prends côté junior.
11: Quel phénomène a sans doute été à l'origine de l'extinction des dinosaures?
14: Oh, attends. J'ai aucune culture.
10: Peut-être. En fait, c'est là qu'on regrette de pas avoir l'image parce qu'on danse.
13: Oui, et c'est très poétique. Ouais.
10: Alors, Bertille.
9: Je dirais une comète.
14: Ouais, moi aussi j'aurais dit une comète.
12: Une météorite.
13: Ouais, pareil, le Big Bang.
10: Moi j'aurais dit la glaciation.
13: Le phénomène
10: de glaciation, enfin de froid quoi. T'as trouvé où on trouvait les réponses ou pas?
12: Une vague de froid dans le nord-ouest.
11: Une météorite.
10: Oh la vache, j'ai tort. Et vous avez tous bon, c'est ça hein?
13: On a tous bon, voilà.
10: Sauf moi.
12: Du coup, logiquement...
10: j'ai zéro point.
13: C'est pas grave,
12: En fait, ceux qui faisaient la radio pendant l'extension des dinosaures, ils disaient une vague de froid s'est passée à Lille ce jeudi. Trois tyrannosaures ont été éteints.
10: C'est ça, exactement. Alors, tu remets dedans, en effet, Léane, et tu peux passer le petit.
12: Le petit carnet.
10: Merci. C'est toi qui es censé animer, là, je te signale.
12: Bah, je lis.
10: Allez, la musique. La musique. La musique. La musique. La musique.
13: Je nous cherche un tic-tac.
10: Et on a le droit de faire de l'ASMR. Attention, vas-y.
9: Au cirque, comment appelle-t-on une personne qui marche sur un fil?
11: Je sais.
9: Là, forcément, tout le monde sait.
13: Attends,
10: j'y vais, je perds.
13: Vas-y,
10: funambuliste.
13: Vas-y.
11: Non, c'est pas ça!
12: C'est pas ça! Ce qui me fait rigoler, c'est que c'est un peu en retard.
13: C'est
12: qu'elle dit sa réponse 30 secondes après.
10: En fait, vous avez pas compris le jeu. Le jeu, c'est de donner de mauvaises réponses.
13: Un astronaute alors!
10: Vous voyez, mais t'as de la grippe un peu. Alors, Louen.
12: Un funambule.
13: En fait, on dit ça, un funambule aussi, mais j'ai pas la réponse exacte. Un funambule.
14: Bah, un funambule aussi, du coup.
10: Bah, ça marche, funambuliste, c'est
12: bah
10: juste
12: non,
10: pas français.
12: C'est juste pas français, donc c'est pas la bonne réponse.
13: La réponse, merci.
9: C'est un funambule.
10: Vous me l'accordez, sérieux?
12: Non.
13: Non, non, non, non. En fait, tu l'as dit avec tellement d'assurance que non.
12: C'est comme si je disais, au lieu d'un scientifique, je disais un scientifiquiste.
10: Oh la vache. Oh, je suis fatiguée. Bon allez, Louise.
14: Oui.
10: On attend toujours la musique.
13: Ah bah oui, mais ah c'est bon, j'ai trouvé. Attendez, j'ai trouvé quelque chose.
10: Ah alors. Quand on va. Attends, faut qu'elle lise la question.
13: Bah, oui, non mais oui.
10: Attention.
14: Alors. À quelle famille d'instruments de musique appartient la clarinette?
13: Je peux répondre?
14: Bah oui.
13: Les instruments. Je vais me faire de recueillir les instruments avant.
12: Ouais.
10: Oui.
12: C'est ça, non?
10: Oui,
9: ouais, c'est
12: ça,
9: avant.
10: Ouais, je n'ai pas osé trop dire. C'est ça ou pas? C'est ça.
9: Je ne sais pas, j'ai hésité.
10: Si, c'est ça.
13: Oh, Louise, t'es en retard.

0: Je pense que c'est loisir. Donc en bleu.
1: C'est dans loisir.
0: Ou en art. Bah en fait tu recherches
2: sport
0: le numéro
2: et loisir. Les instruments, c'est ça. Carte 9, junior.
1: Oui, voilà.
3: Et donc
1: voilà.
3: C'est bien avant.
1: Mais je pensais que c'était dans art et culture.
3: Si qui c'est qui avait pas la bonne réponse?
2: Non, moi j'avais la bonne réponse.
0: J'avais la
1: tout
0: bonne réponse.
1: Tout le monde avait la bonne réponse, je crois. Que tout le monde l'avait. Hein.
3: Toi aussi, Léane?
1: Moi j'ai dit que j'étais pas sûre, j'hésitais entre R.
3: Mais t'as dit quand même. Ok, bon c'est bon. Alors attention, attention. Le suspense est à son comble. Enfin, quoique, ça dépend. Non, en même temps, Bertie est en tête. Avec 1, 2, 3, 4, 5.
1: 5
3: points. Suivi de Louise avec 4 points. Suivi de Louen, Éline, Léane, 3 points. Et je ferme la marche avec 1 point.
2: T'as déjà un point, c'est pas mal. Hein.
3: C'est ça.
2: Alors, je cherche une petite carte. Alors. Ouais. Ok. Quel mot désigne une chose que l'on évoque?
1: Hein? Que l'on évoque.
2: Une illusion ou une allusion?
1: Oh. Ah, oh. Oui, ok, je sais.
0: Tu peux redire la question?
2: Quel mot désigne une chose qu'on évoque? Une illusion ou une allusion?
1: Une allusion.
2: Alors attends, parce que du coup... alors...
0: Lis en haut le truc violet là.
2: Oui, oui, oui, oui. C'est bon, j'y suis.
3: Non, mais on
2: carte,
3: sait.
2: Carte 12. Qu'est-ce que tu as dit, excuse-moi, Bertie?
1: Une allusion.
2: C'est une alors... bonne. Pardon.
3: Ah oui, non, je sais pas.
2: Ah, bah c'est vrai que depuis tout à l'heure on faisait le tour.
3: Ouais, mais c'est pas grave, c'est bah... pas. Qui a dit quand est-ce que c'est une allusion?
1: Ah, moi je pense.
3: Bah oui.
2: Tu pensais illusion, ouais. Louise? Et bah Louise est honnête. C'est une allusion. Bien joué, Bertie, bien joué.
0: Non, je rigole, je pensais. Tu peux barrer le point.
3: Je compterai pas celui d'après. On va faire comme ça.
0: Bah non, parce que peut-être que j'aurai vraiment la réponse.
3: Bah, j'ai pas grave. Ça reviendra au même.
0: Ouais, je vois.
3: Tu vois. Alors, merci.
2: On a fait un
3: Allez,
2: tour.
3: Dernière question et on change de jeu. Je sais pas.
2: On peut faire ça.
3: Ouais. Moi, je me lasse vite. Tic tac, tic tac, tic tac, tic tac, tic tac, tic tac, tic tac. Moi, j'aimais bien la musique aussi.
2: Oui, mais il faut que je retourne sur.
3: Non, mais c'est
2: je
3: pas grave.
2: Pas avoir les deux sur la même.
3: Voilà.
2: Mais j'aimais bien la musique aussi. On va retrouver sur la musique après.
3: Oui.
0: Je me dis, la junior, elle est un peu trop facile.
2: Ok.
0: C'est quelle expression signifie un très grand froid, un froid de poule ou un froid de canard?
2: Oui,
0: c'est un peu trop facile.
2: C'est un peu facile. Ouais.
0: Et la adulte, c'est compléter ce proverbe. Bon, ne saurait pas mentir. Bon, trois petits points, ne saurait pas mentir.
3: Il n'y a pas de proposition.
0: Non.
2: J'ai pas la réponse. Je cherche la réponse pendant qu'on réfléchit.
0: Ah ouais.
3: T'inquiète, toi, Bertie.
1: Je trouve pas.
3: Toi, Léane.
1: J'ai pas.
3: Maman, moi non plus. Maman, toi non plus, Louise.
2: Bon comme un quoi?
3: Bon comme un cochon.
2: Bon
3: comme un.
2: Bon, trois petits points.
3: Pourquoi
2: ne... J'arrive pas à lire. Ne...
0: Pendant ne saurait à... mentir.
2: Bon, bah, si ne saurait mentir.
3: Peut-être changer de truc. Par contre, on peut quand même regarder la réponse par curiosité.
2: Bah oui. C'est quoi la réponse?
3: C'est quoi?
2: Les expressions françaises, c'est la carte numéro 1.
3: Ne... Bon, remède. Remède. Remède.
2: Bon.
3: Moi, je dis remède. Et là, je vous coiffe tous sur le fil.
2: Ah, c'est ça l'expression qu'on cherchait tout à l'heure.
3: Du tout.
2: Bah ouais,
3: d'accord.
0: Bon sang, ne saurait pas mentir.
3: Bon sang, ah bah non, j'ai faux.
2: Bah ouais.
3: Une autre, ouais.
2: Une autre,
3: une autre,
2: une autre,
3: une autre,
2: une autre,
3: une autre. Bon, go. Olé.
2: C'est les, merci les bruitages.
0: Histoire et géographie.
2: Allez, vas-y, c'est parti. Je suis prête à mettre le tic-tac.
0: Oh, bah non, c'est trop facile.
3: Ah, c'est,
1: mais
3: bon.
1: C'est pas grave.
3: Ah, mais... Sinon, on va jamais jouer. On
0: dans quoi se jettent les rivières?
2: Vas-y, Léane.
1: Dans la mer.
2: Alors, dans ton micro.
1: Je crois. Dans la mer. Non, je c'est crois. Dans les fleuves.
3: Ah ouais, c'est dans les océans, moi, je dis.
0: Non, dans les
3: dans
0: fleuves.
3: Dans les fleuves.
0: Dans les fleuves.
1: Dans les fleuves.
3: Ah, oui. Alors, mais du coup, Élise, c'était bon.
2: Ouais.
3: Louen, c'était bon ou pas?
0: Oui, c'était bon.
3: Donc, je te mets pas. Oui, c'était pas bon. Bertie, c'était bon.
0: De toute façon, je suis maître du jeu.
3: Oui, c'est vrai. Ah, mais oui, merde. Je suis obligée de refaire un jeu, moi, alors. Ah, mais je vais perdre. De toute façon, je suis perdue.
0: Ça, c'est...
3: Et de toute façon...
2: Je suis perdue, quand même.
3: Je suis perdue aussi. En même temps, j'étais pas loin de te rattraper. Hein.
0: Bah, logiquement, si là, on comptait mon point, j'avais... 5.

0: Mais non, parce qu'on t'en a compté un en trop.
1: Oui, mais logiquement, là, si on m'en comptait non. et que j'avais bon au dernier, j'aurais 5 points, j'en aurais que 3.
2: S'il n'avait pas été honnête, c'est ce qu'il m'est en train de dire, il aurait 5 points.
0: Si je suis honnête, tu crois qu'avec 3 points, je suis malhonnête.
1: On change de jeu.
0: Oui.
2: On change de jeu.
0: Alors, du coup, qu'est-ce qu'on fait? On fait ton jeu?
2: On peut faire un jet lag.
0: Alors, vas-y. Alors,
2: je veux bien la boîte, s'il vous plaît.
0: Le jet lag.
2: Le jet lag.
0: Et vous êtes pas.
2: Alors, le principe du jet lag, je vais vous expliquer. Le principe est dans le titre. C'est un quiz, mais en décalé. C'est-à-dire que je vais vous poser des questions. il va falloir donc, je vais vous poser une première question à laquelle vous n'allez pas me répondre. Vous okay, allez oui, chercher la réponse dans votre tête, mais vous n'allez pas me répondre. Je vais vous poser une deuxième question, et quand je vous pose cette deuxième question, il faudra que vous répondiez à la première question. Et ainsi de suite, quand je pose la troisième question,
0: on décale.
2: On décale. Vous répondez à la deuxième
0: Aline,
2: question.
0: Courage.
2: Est-ce que vous avez...
0: Et est-ce qu'on a des points bonus quand on a la grippe?
2: On peut avoir 2 sabliers quand on a la grippe.
0: Ok, cool. Et un sablier, c'est combien de temps à peu près?
2: C'est très rapide.
3: Non, j'ai la grippe, je vous l'ai pas dit, mais j'ai la grippe.
2: Non, ça marche pas. Est-ce que...
1: J'ai le Covid-19 avec la grippe.
0: Et une petite gastro.
1: Et la variole des singes.
2: tout ça. D'accord, ok. Je vais sélectionner...
0: Et je dois aller combattre en Ukraine. C'est pas facile, ma vie.
2: Ou en effet, ça a l'air un petit peu compliqué. Je sélectionne quelques... Est-ce que vous avez... Je suis désolée, mon micro est un peu loin de moi, je ne peux pas l'avancer plus.
0: Et l'autre est pas reparti au cas où.
2: On peut tester. Est-ce que vous m'entendez?
0: Non.
2: Donc on va rester sur ce micro-là. Est-ce que vous avez compris le principe de ce jeu?
0: Oui.
2: Ok. Ouais.
0: Et sinon, j'ai peut-être une idée pour toi. C'est que du coup, tu changes ton câble de micro.
2: Oui, c'est vrai qu'on peut essayer de faire ça. Est-ce que vous pouvez meubler pendant que je
0: fais
2: ça?
0: Mais c'est ça, on va faire ça. Louise, oui. Du coup, est-ce que tu as déjà joué à ce jeu?
4: Non, mais j'ai déjà vu des vidéos où ils faisaient ce jeu-là un peu et okay. Ça a l'air un peu compliqué. Est-ce que faut retenir la question?
0: Mais c'est juste une question à retenir, moi. J'ai bien compris ça ou pas?
5: Non,
4: oui,
5: en fait,
0: c'est une question à chaque fois à retenir.
5: Oui, mais du coup, il faut que tu réfléchisses. Par exemple, elle donne une première question, tu dois avoir la réponse. Et quand elle pose la deuxième, tu réponds la première, mais il faut que tu aies le temps de réfléchir pour la réponse 2, pour la 3.
3: Pour la deuxième, pour la dire à la troisième.
0: Ah oui, mais après, tu redis pas toutes les réponses.
3: Non. Tu dis que celle de la question.
0: Donc ça va, ça fait à chaque fois 2 réponses, ça va là.
2: Test.
0: Oui, ça marche.
2: Ah, et ben c'est beaucoup mieux, parce que du coup, je suis beaucoup plus près de mon micro.
0: Il a fallu du temps pour avoir cette idée.
2: C'est quand même beaucoup plus agréable. Voilà. Donc,
1: moi, tu l'as eu.
2: Oui, c'est ça.
0: C'est peut-être la seule en 2025, par contre, que les choses soient claires. On n'est pas sûr.
2: Est-ce que vous êtes prêts?
0: Oui.
2: Qui veut commencer?
0: Louise.
2: Ok, Louise.
0: Ah, faut aller le plus loin possible.
2: Faut aller le plus loin possible.
0: Oh, purée, j'ai compris.
2: Donc, je rappelle les règles. Je réponds. Donc là, la carte, ça va pas être des questions.
0: C'est un peu comme Burger Quiz, quoi.
2: Ouais, un peu si tu veux. Je ne connais pas trop le truc, mais en fait, là, la carte, c'est savoir. Je vais te donner des noms de personnages. Tu vas me dire si c'est des chiens ou des chats.
4: Ok.
2: T'as compris?
4: Ok. Et si je sais pas?
2: Ça s'arrête là. Il faut savoir. Sinon, tu t'arrêtes là.
4: Okay,
2: on met le petit tablier, n'importe quoi. Le petit sablier. On fait pas de la cuisine.
0: Bah après, le funambuliste, moi, je vais aller tranquille.
2: Sauf que moi, le tablier, c'est un vrai mot. Est-ce que t'es prête, Louise?
0: On ne sauve pas la peau du lapin avant de...
2: Aline, on aimerait bien un peu de concentration pour les participants, s'il vous plaît. T'es prête? 1, 2, 3. Milou. Gros Minet.
4: Chien.
2: Rantanplan.
4: Chat.
2: Garfield.
4: Chien.
2: De Chasse.
4: Chat.
2: Idée fixe.
4: Chien.
2: On lui donne sa langue.
4: Chien.
2: Beauté. Non, elle était bien, elle était
4: pas.
2: On lui donne sa beauté.
4: Chat.
2: Non. Si, en vrai, si. Deux gouttières.
4: Chat.
2: Snoopy.
4: Chien.
2: Tu t'es décalé, c'est fini.
3: C'est trop dur.
0: C'est pas mal, bravo.
2: Franchement, c'est pas mal. C'est pas évident non plus à la radio. Très bien. Vous avez... En plus, c'était la première à passer.
0: Bertie, elle est déjà en train de se concentrer.
1: En fait, j'ai pas dit... En fait, c'est faut que au deuxième truc, tu dis le premier.
2: Ouais, c'est ça. Ouais, donc là, typiquement, là, le premier, c'était Milou. Donc, elle a pas répondu. Après, j'ai dit gros minet. Et elle a dit chien. Rente en plan, chat, parce que Grobinet c'est un chat. Et quand je dis Garfield, elle a dit chien,
1: non,
2: parce que
1: en fait,
2: il faut se décaler en fait.
1: Non, moi je croyais en fait, fallait. On disait une première question.
0: On arrête, on veut jouer.
1: Et après, on me posait genre plein de questions.
0: Non,
1: et fallait que tu répondes à la première.
2: Non,
1: parce que je me suis dit, comme ça, si on me pose plein de questions après, j'enlève mon casque et je.
2: Non, c'est pas comme ça. Ah non, c'est pas comme ça, il faut que tu écoutes le reste. Ouais. Ok, j'en ai un autre sympa là pour vous.
0: Bertie,
2: t'es prête?
5: Ouais.
2: Ok.
1: Ouais.
2: C'est complété, c'est classique de des grands films.
5: Ok.
2: Des grands dessins animés plus précisément.
5: En espérant que je connaisse.
2: Ah, alors je
0: pense. Tu allais dire en japonais.
2: Alors on peut rester en français, ça sera plus simple. Est-ce que t'es prête, Bertie?
5: Ouais.
2: On fait silence dans la salle. C'est parti. La Reine des. Le Livre de la.
5: Des neiges.
2: La Belle et la.
5: Jungle. Oh mais non. Je l'avais sur le mot.
0: Moi j'aime pas.
2: Hein, Alice au pays des
5: bêtes.
2: Le bossu de notre
5: merveille.
2: Le roi
5: dame.
2: Le Blanche Neige et les sept.
5: Mince, j'ai oublié la question.
2: Allez.
5: J'ai oublié la réponse.
2: Tic tac, tic tac, tic tac.
0: Le roi
2: et c'est la fin.
0: Et c'est le roi et quoi?
2: Le roi lion.
0: Ah, j'avais pas moi.
2: Le roi lion, Blanche-Neige et les sept nains.
0: Mais disons, c'est connu le roi lion, mais il me revenait pas.
2: Non, pas mal, c'est pas facile.
0: Avec l'heureux funambuliste.
1: J'ai soufflé parce que je me suis dit, c'est le début, il faut.
0: Ouais, moi, c'est à la guerre comme à la guerre.
2: Non, mais là, Ben, il est en train de tâter le terrain pour qu'on sera à lui de passer. Il y a un souffle de réponse au moins, quoi.
3: Moi, le premier, je savais pas c'était quoi.
0: Ah oui, allez, ça allait.
2: Les neiges.
0: La Reine des Neiges.
3: Non, c'était pas le premier.
0: Bah
2: si.
3: Mais il est pas passé deux fois, lui.
0: Non.
2: Wow. Alors, c'est à Léane.
0: Ouais.
2: Pardon, je faisais la technique en même temps. Léane. Alors, toi, Léane, ça va être on va s'amuser.
0: Tu vas déguster.
2: Non, mais...
0: On est sympa avec Léane, si vous voulez qu'elle revienne à la radio.
2: Oui, non, mais il est bien celui-là, il est bien. Ok. Toi, tu vas devoir faire des cris d'animaux de la ferme. est-ce que ça te va ou est-ce que tu veux
3: d'accord,
2: autre chose?
3: D'accord,
2: ok. T'as compris, du coup, on est toujours en décalé. Ça marche?
0: Ouais.
2: T'es prête? 1, 2, 3, c'est parti. Le cheval. La vache. Le canard. L'âne.
3: Coin-coin.
2: Le mouton.
3: I-an.
2: Le coq.
3: Bé.
2: Le cochon.
3: Cocorico.
2: Le dindon.
3: Roin.
2: La truie.
3: Et je voulais comment on dit que...
2: La chèvre.
3: La
2: tu t'es perdu
3: la,
2: là.
3: La truie, comment on dit la truie?
2: La truie.
3: Mais comment?
0: Ah, mais bravo quand même.
2: Ouais, bravo, ouais. Bon, bravo. C'était super fluide au début. Bravo, bravo. Franchement,
0: tout ça, c'est à cause du dindon. Parce qu'il fait quoi le dindon? Il fait Léon. Ah oui, glou glou.
3: J'ai oublié. Il fait glou
0: glou. C'est le pan qui fait Léon.
2: Voilà. Donc non, franchement, bravo, c'était pas mal. Adeline, elle s'étire, elle s'apprête à. Voilà. Elle est prête. Ah mais oui, mais attendez.
0: Je me suis échauffée, faut que t'enlèves l'optimisation.
2: Oui, c'est pour ça.
5: Elle est
4: pareil. Éline, voilà. Du coup, Adeline, elle a deux fois le.
2: Non, je disais ça pour lui faire plaisir.
0: T'as de quoi?
2: Le sablier? Non.
0: Ah.
2: Alors,
0: Me perturbe pas, toi.
2: Oh, ça, c'est hyper dur.
0: Oh non, bah. Non,
1: je la veux bien.
2: Non, mais.
1: Après.
2: C'est qui le premier dans le dico? Ça doit être un truc d'ordre alphabétique, là.
0: Waouh.
2: Bah non, mais même pas, parce que je le comprends même pas, celui-là, tu vois.
0: Bah, le faisons pas.
2: Non, on fait pas. on va faire celui-là. Noir, blanc ou les deux?
0: Oh la vache.
2: Est-ce que c'est bon pour toi?
0: C'est bon.
2: Adeline, t'es prête? Allez, 1, 2, 3, c'est parti. La neige. Le lait.
0: Blanc.
2: Une boîte.
0: Blanc.
2: Zorro.
0: Les deux.
2: Échiquier.
0: Noir.
2: Dark Vador.
0: Les deux.
2: Un mariage.
0: Noir.
2: Un fantôme.
0: Blanc.
2: Le chocolat.
0: Blanc.
2: Un trou.
0: Les deux.
2: La peste.
0: Noir.
2: Un vote.
0: Les deux.
2: Non. La peste, c'est noir, je crois. Ah mais...
0: c'était pas si mal.
2: Elle est vachement bien.
0: Vous pourriez m'applaudir quand même.
2: Franchement, c'est vachement bien. Attends, j'ai même un truc pour toi, Adeline.
0: C'était pas gagné. J'ai cru que tu étais plus loin. T'as vu où j'ai mis la barre ? Louen, t'es mal.
1: Il est beau mon feu d'artifice.
0: Non mais oh ouais, merci. Mais je m'attendais tellement à pire.
2: Ouais, celui-là ça va. Ouais.
0: Le dur pour Louen.
2: Alors franchement, celui-ci il est facile et difficile.
0: Ah.
2: Ok. La réponse est une lettre. Donc c'est des lettres qui vont ressembler à des mots.
5: Ouh.
2: Est-ce que t'as compris ou pas?
5: Oh, c'est dur.
2: Bah, je lui fais un petit, il a une petite avance. La première question, c'est utilisé par le bûcheron.
0: La hache.
2: Hache, d'accord. Ah, okay. Donc ça veut dire que
0: c'est à chaud. Chaque, tu veux à pas chaque... changer?
2: Non, franchement, ça va.
1: Je vais trouver une lettre.
2: Ça va.
1: Un alphabet.
2: Et puis si tu arrives, pense pas forcément aux lettres, pense peut-être voilà aux réponses. Si tu arrives pas, si vraiment tu galères, on trouvera une autre carte.
0: La ouais. peste.
2: Les deux. Pas pardon. Louen, est-ce que t'es prêt?
1: Non.
2: On va y aller quand même. Allez, 1, 2, 3. Utilisé par le bûcheron. Cube jeté pour jouer.
1: H.
2: Permet aux oiseaux de voler.
1: D.
2: Coule du robinet.
1: L.
2: On s'assoit sur le sien.
1: O.
2: On le respire.
1: On s'assoit sur le sien.
0: Un cul.
1: Ah oui, cul.
2: On le dit au cheval pour qu'il avance.
1: U.
2: Ah,
1: oui, c'est vrai.
2: Il y avait on le respire avant.
0: Je peux pas t'aider à chaque fois.
2: Non,
0: R. Je peux pas t'aider à chaque fois.
2: Dis au cheval pour qu'il avance.
0: C'est pas si facile. Hein.
2: Non. Mais pour. Bon, on peut tout se faire là. Mais pourquoi tant de.
0: N.
2: À la menthe, à la place du café, il fait prout.
0: P.
4: P.
2: Voilà. Bravo.
0: Moi, ça, je.
2: C'est marrant parce qu'il n'y a même pas la réponse à la dernière question en fait.
0: Bah, enfin,
2: comme c'est décalé. Je dis ça, bah non, mais pour toutes les cartes, à mon avis. Je pense qu'ils s'attendent pas à ce que les gens arrivent jusqu'au bout, donc. Et ben voilà.
0: Attends,
2: ah,
0: passez
2: à là, la réponse, la voix à côté.
0: Faut qu'on te le fasse.
2: Ah ouais, ah bah oui. Alors. Je vous donne les petites cartes.
0: Louane, il est prêt. Vas-y.
2: Celles-là, on les a déjà faites.
0: Ouais, ok. Prends-lui un truc super dur.
2: Ah ouais, non, mais je vais me foirer à 100%.
0: Ouais. Et donc, le micro technique ne marche plus. Voilà. Je le dis pour... les auditeurs et auditrices sont au courant. Et les gens de la radio aussi, c'est bien.
2: Comme ça, donc, tout le monde est
0: et si
2: courant.
0: Jamais André nous écoute, le micro technique ne marche plus, André. C'est quoi, ce bazar?
1: Dans la cuisine. Imiter les sons.
2: On a tout débranché. Alors.
1: Donc, c'est dans la cuisine, imiter les sons.
2: Waouh, ouais. Wow, ok.
1: Du popcorn qui cuit. Ah oui, à la fois.
2: Attends, moi je veux recommencer ça parce que j'ai quelqu'un qui te donne pas les questions.
1: Non, mais en fait, je suis perturbée parce que moi quand je pose une question, j'attends une réponse.
0: Ah non, ça sera après.
2: C'est poli, mais c'est après. Ok, on recommence.
0: C'est pas gagné.
1: Du popcorn qui cuit, un hachoir. L'eau qui goûte dans les vies. Une cocotte mimique qui siffle.
0: Tu vas trop vite.
1: Le mixeur. La sonnerie du micro-ondes. La bouilloire.
2: Bip, bip, bip, bip, bip.
1: Émincer un légume. La friteuse.
0: Va plus vite, elle est trop forte.
1: Une bombe de chantilly. Allumer la gazinière. Ça, c'est un verre.
2: Je sais pas allumer la gazinière.
0: Perdu.
2: Alors en même temps c'était. Alors je tiens quand même à dire que c'était facile parce que j'ai fait n'importe quoi au niveau des bruits, vous n'avez rien dit. Non, tout se ressemblait, tout aurait pu répondre à tout. Quand même.
0: Non, en fait, j'essayais de comprendre. C'était pas mal.
4: J'essayais de comprendre les bruits.
0: Bah non, on avait les gestes en fait, c'est peut-être pour ça.
2: Oui, ça aide. Ouais.
1: Il a l'air drôle celui-là. C'est comme noir ou blanc ou les deux.
2: Ok, qui veut le faire?
0: Oui, ah,
4: non, Bertie, moi Bertie, je veux dire.
2: Bertie, elle est.
4: Moi je veux dire
2: à, okay, à Louise. Tiens, prends.
0: Tu triches pas, Bertie.
2: Prends
0: le
2: tablier.
0: Le tablier.
4: Ok.
2: Il nous reste 6 minutes.
4: Du coup, faut dire canard ou pas canard.
0: Ou les deux?
1: Non.
4: Canard.
1: Genre, coin-coin.
0: Coin-coin.
4: Canard ou pas canard. T'es prête?
5: Ok.
4: 3, 2, 1. Se mange à l'orange.
5: Canard.
4: Un col vert.
0: Ah oh bah tu veux.
2: t'as perdu.
5: C'est perturbant de ne pas répondre aux questions.
2: C'est vrai, c'est perturbant. On peut recommencer.
4: Okay,
2: on
0: tu nous as fait une nouenne.
4: T'es prête?
1: Non,
4: 3,
1: je vais poser la question.
4: 2, 1. Se mange à l'orange. Un col vert.
5: Canard.
4: Un col roulé.
5: Canard.
4: Donald Dunk.
5: Pas canard.
4: Donald Trump.
5: Canard.
4: Un journal.
5: Pas canard.
4: Tic et tac.
5: Pas canard.
4: Riri et Fifi.
5: Pas canard.
4: Il peut être laqué.
0: Mais non, il y a une erreur. Un journal, c'est un canard. C'est une expression.
5: Ouais. Ah mais moi je...
0: Tu savais pas. Non. Ouais. C'est un journal en fait, le canard enchaîné.
2: Bah oui, oui, c'est vrai, ouais. Et t'étais pas mal quand même.
5: Eh bravo quand
2: bravo,
5: même.
2: Bravo, franchement bravo. Attends, toi aussi t'as le droit à la petite. En vrai, on y a tous droit, c'est juste que j'y ai pas pensé à chaque fois. Voilà.
0: Et on en refait un ou il y en a un qui veut refaire ou pas?
1: Léa. Moi je veux bien sur celle-là, elle a l'air drôle.
0: Mais tu la poses à quelqu'un?
5: Bah, vu que t'as vu,
0: ou tu veux qu'on te la pose? Bah t'as vu toutes les réponses en même temps.
1: Ouais. Bah on la pose mais à quelqu'un d'autre.
0: D'accord, Léane, tu veux faire?
5: Oui, allez.
0: Vas-y, pose.
1: Ah non.
5: Bah vas-y.
2: Merci, elle a dit qu'elle voulait bien poser.
0: Ah pardon, vas-y.
5: Pas grave. Donc c'est compléter les grandes phrases.
4: Oula.
2: Allez, t'es prête?
4: Non.
2: Ça va bien se passer.
4: Vas-y.
0: Il est où le sablier?
2: C'est Louise qui l'a.
5: My name is Bond. James. C'est un petit pas pour l'homme, mais un grand pas pour...
0: Oula.
5: J'ai Bond.
4: Pourquoi?
0: Eh, c'est pas simple. Bond.
4: Ouais.
1: C'est un petit pas pour Bond.
0: C'est pas facile.
2: C'est pas facile.
4: Un petit pas pour Bond. Mais j'ai même pas pu savoir toute la phrase en entier.
5: Bah justement, c'est le but. Mais tu sais, mais en fait, j'ai même pas... En fait, j'ai écouté le début, j'ai écouté la suite, mais je me souviens plus.
0: Ouais, c'est
5: début,
0: trop...
5: En fait.
0: T'en avais pas un plus simple? Peut-être.
2: Il y en a plein d'autres. Il y en a des plus simples que les autres. Je crois que celui-là, c'est ce qu'on a déjà fait. Ouais. Merci,
1: ce oui, mais c'est que lui, on l'avait pas fait parce que t'avais dit, oui, bah c'est les mots dans le dictionnaire trop difficiles.
2: Ah non, c'était pas celui-là.
1: Oh. Si, c'était celui qui était au dos.
2: Ah oui, au dos. Il était difficile, celui-là.
5: On a trouvé un bien.
4: J'ai trouvé avec quoi est-ce qu'on.
2: Ok.
0: Tu te le sens ou pas?
4: Non.
0: Ok.
1: Je veux bien. Je me sacrifie.
4: Qui veut poser?
2: Ah, t'es...
0: Ça y est, je t'ai.
4: Je vais poser plus. Allez.
2: Ok.
4: Ok.
2: Alors, parle bien devant ton micro, Léane.
4: C'est
2: voilà,
4: bon.
2: Super.
0: Alors, attends, c'est parti.
4: Avec quoi est-ce qu'on se lave les dents? Avec quoi est-ce qu'on se cure l'oreille?
1: Brosse.
4: Avec quoi est-ce qu'on sape un clou sur un clou pour l'enfoncer?
1: Cure-oreille.
4: Avec quoi est-ce qu'on fait un French kiss?
1: Marteau.
4: Avec quoi est-ce qu'on étale une pâte à tartiner?
1: Poêle.
4: Avec quoi est-ce qu'on débouche la bouteille de vin?
1: Couteau.
4: Avec quoi est-ce qu'on fait monter les blancs de neige? Les blancs en neige?
1: Un tire-bouchon.
4: Avec quoi est-ce qu'on signe un chèque?
1: Tape. Stylo.
5: Je l'ai pas assez vite, tu fais un French kiss avec une poêle.
1: C'est quoi ça? Je croyais c'est une quiche.
2: une French kiss.
1: J'ai pas compris, j'ai fait. Poêle.
2: Même une quiche à la poêle.
1: Oui,
2: bon.
1: Bah c'est bon.
2: Sinon, mis à part ça, t'étais pas mal quand même.
0: Bravo!
2: Bravo, bravo, bravo, bravo, bravo.
1: Du coup, on monte des blancs en neige avec un marteau.
4: Oui, c'est ça.
0: Un fouet?
2: Non, avec un marteau.
0: Une fourchette?
4: Attendez, c'était quoi un blanc en neige?
2: Alors, devant ton micro, Léane, si tu veux parler.
4: C'était un...
0: Un fouet?
4: Ouais, un fouet.
1: Je peux voir la réponse.
2: C'est pas facile.
0: Un French kiss, c'est un bisou avec la langue.
2: Bah oui.
0: C'est ça.
4: En fait, c'est que les réponses sont en dessous, du coup, tu te dis. C'est,
2: bah, les réponses, elles sont en face de la question d'après.
4: Oui, c'est ça, du coup, tu te demandes, c'est où.
0: Et vous, c'est quoi votre jeu préféré?
4: Celui qu'on vient de faire, là.
5: Il est trop bien.
2: Non, mais de tout, c'est
0: non,
2: tout,
0: mais
2: c'est
0: ça. Votre...
4: Ah, je suis là.
0: Ah, non. Comment ça, non?
4: Enfin.
2: Si vous deviez choisir un jeu auquel vous jouez tout le temps.
4: Alors, je l'ai pas, mais c'est des amis qu'on a. C'est des jeux où il faut faire des enquêtes et tout, résoudre des enquêtes. C'est trop bien.
2: Ok.
5: Moi, c'est Cluedo.
0: Ouais, c'est
4: bien ça, le Cluedo. Moi, c'est Legretto.
5: Le Ligretto.
4: Je connais pas.
0: Si ça me dit quelque chose, redis.
5: Le Ligretto, c'est un jeu où il faut suivre avec des couleurs. Des couleurs, des chiffres, et puis il faut dire Ligretto quand, on a terminé le paquet de 10.
0: Louane ?
1: Moi, je sais pas trop.
5: J'aime tout.
1: Bah, c'est qu'il y a des jeux que j'aime bien, d'autres que j'aime bien aussi. Mais si je dois choisir en jouer à un auquel je jouais tout le temps, c'est non, parce qu'au bout d'un moment, je vais me lasser du jeu. Je trouve ça bien quand tu fais une partie un week-end et tout. Mais quand tu joues tout le temps à ce jeu-là.
0: Au même jeu.
1: Ouais.
0: Qui c'est qui dit au revoir ?
4: Je sais pas.
0: Bah, Louane, tu dis au revoir ?
1: Au revoir.
0: Au revoir.
5: Au revoir. Au revoir.
0: Au revoir.
5: Au revoir.
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Alors